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0: reste là, peinard à discuter.
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0: 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L'heure d'un nouveau journal avec vous, Gaëtan Plenet. Bonjour Gaëtan.
1: Bien, bonjour Simon, bonjour à tous.
0: On ne se frappe plus, mais on menace de le faire de nouveau.
1: La tension toujours très vive entre Iraniens et Israéliens, alors que la trêve a été fortement fragilisée par des attaques de part et d'autre dimanche et lundi. On y revient dès le début de cette édition. À la une également, l'émotion toujours très vive en France après le meurtre de la jeune Liana. Émotion et colère aussi, des dysfonctionnements judiciaires sont pointés du doigt. On sera en République démocratique du Congo, dans le nouveau centre de traitement à Rwampara, qui accueille des malades d'Ebola. Et puis on va parler cinéma avec la sortie demain en France du nouveau film du réalisateur américain Steven Soderbergh. Les vols ont repris à l'aéroport de Téhéran, tandis que les écoles s'apprêtent à rouvrir en Israël. Retour à la normale, ou en tout cas retour au cessez-le-feu qui était en vigueur depuis 2 mois et qui a connu son premier vrai coup de chaud dimanche et lundi. Israéliens et Iraniens se sont mutuellement attaqués. Les Iraniens d'abord, en représailles à des frappes israéliennes contre le Hezbollah libanais, soutien de Téhéran. Puis l'État hébreu a répliqué. Alors, pas de mort signalée, mais une quinzaine de blessés dans la République islamique. L'Iran qui a finalement annoncé une cessation de son opération, tout en prévenant qu'elle reprendrait de plus belle s'il devait y avoir de nouvelles attaques israéliennes, que ce soit en Iran ou au Liban. Son de cloche assez similaire du côté du Premier ministre israélien, qui revendique le droit de son pays à se défendre chaque fois que nécessaire, et c'est ce qu'il a dit d'ailleurs à Donald Trump, qui l'a appelé pour lui demander de cesser ses frappes. Et c'est vrai que la position de Benjamin Netanyahou est assez délicate entre message de fermeté envoyé aux Israéliens et impossibilité à se mettre à dos son précieux allié américain. Correspondance à Washington de Vincent Souriau.
2: Avant d'être enseignant à l'université américaine de Washington, Dan Arbel était diplomate de carrière en Israël. Quels que soient les grands discours de Benjamin Netanyahou, dit-il, à l'heure actuelle, sa politique étrangère se décide à la Maison-Blanche.
3: Lorsque Trump lui demande de cesser le combat, il s'exécute la plupart du temps. Et si Trump lui donne le feu vert, il reprend ses opérations. Israël a perdu beaucoup d'indépendance dans sa manière d'appliquer sa stratégie. Ce n'est pas que les relations soient fragiles, c'est que la dynamique entre ces deux dirigeants est telle que si Netanyahou ne s'aligne pas sur ce que Trump attend de lui, il s'expose à des mesures de rétorsion.
2: Benjamin Netanyahou, pieds et poings liés, parce que d'après Dan Arbel, le premier ministre israélien a aussi placé son propre avenir politique entre les mains du président américain.
3: Il espère que la pression que Trump exerce sur le président israélien fonctionne et qu'il finisse par être gracié de ses procès criminels. Netanyahou mélange les intérêts politiques d'Israël avec ses considérations personnelles. Et il est prêt à faire tout ce que Trump lui demande parce qu'il espère que Trump va l'aider personnellement et politiquement. C'est pour ça qu'il perd les leviers qu'il pouvait avoir.
2: En octobre, il y a des élections en Israël. Benjamin Netanyahou rêve, selon Dan Arbel, que Donald Trump le soutienne, comme il l'a fait par exemple avec Viktor Orban, et clame en public qu'il n'y a pas d'autre choix raisonnable pour les Israéliens. Vincent Souriau, Washington RFI.
1: Et les frappes israéliennes se poursuivaient hier dans le sud du Liban. Elles ont visé une quinzaine de localités, notamment celle de Tyr. Selon un bilan des autorités et de la Croix-Rouge, au moins 14 personnes ont été tuées, plus d'une vingtaine d'autres blessées. Le Hezbollah, lui, a revendiqué de nouvelles attaques contre des forces israéliennes dans cette région du sud Liban. En Ukraine, ce sont au moins 4 personnes qui ont été tuées après une attaque russe près de Kharkiv. 15 personnes blessées également. Hier, le président ukrainien Volodymyr Zelensky s'est entretenu par téléphone avec les émissaires américains Steve Witkoff et Jared Kushner, dont il salue, je cite, la volonté de travailler activement dans les semaines à venir pour redonner un élan à la diplomatie. RFI, il est 6h04 à Paris, la France, où plusieurs milliers de personnes se sont rassemblées hier devant des tribunaux, car pour ces manifestants, la justice a une part de responsabilité dans la mort de Liana, une collégienne de 11 ans. Son meurtrier présumé est le père de l'une de ses amies, côtoyée notamment dans le cadre d'une soirée pyjama. Il était visé par plusieurs plaintes et signalements liés à des faits de pédocriminalité sans être pour autant systématiquement interrogé. Dans un courrier rendu public hier soir, le Premier ministre Sébastien Lecornu a évoqué une incompréhension sur les circonstances de ce drame. Il recevra en fin de matinée plusieurs membres de son gouvernement pour décider de nouvelles mesures sur la protection des enfants et contre les violences sexuelles. Car il y a urgence, nous disent ses parents, rencontrés à Issy-les-Moulineaux en région parisienne. Reportage d'Oriane Gendreau.
4: Devant l'école primaire Jules Ferry, très peu de parents veulent évoquer l'actualité anxiogène. Une chose est sûre pour Sarah,

0: ne laissera plus ses enfants faire des soirées pyjama.
1: Maintenant, non. J'ai trop peur. Je ne veux pas laisser mon fils chez quelqu'un que je ne connais pas, en fait.
0: Qu'est-ce que vous lui dites à lui pour le sensibiliser?
1: Je fais attention à mon fils, c'est tout. Je ne veux pas dire.
0: Ne pas en parler pour préserver les enfants, c'est la stratégie d'une partie des parents. Anne n'est pas d'accord. Avec ce qui se passe, il faut essayer de les alerter le plus tôt possible.
2: On fait plus de prévention vis-à-vis de nos enfants. Bah surtout, moi j'ai trois filles. Bon, j'ai une de 23 ans, j'ai une de 9 ans, une de 5 ans. Donc forcément, il y a davantage plus de discussions autour de la table.
0: La mère s'appuie notamment sur des vidéos YouTube pédagogiques. Samira, de son côté, a sensibilisé ses deux garçons dès la maternelle, il y a 4 ou 5 ans.
3: On les apprend déjà à connaître leur corps, à respecter l'intimité des autres. Si on rentre dans les pyjama parties, ce genre de choses, ils sont au fait de la sensibilité, aussi de l'intimité. Et même à la maison, ils se protègent, ils disent « tu peux pas venir parce que voilà ». Je suis aussi rassurée parce que je me dis « voilà, ça a été intégré ».
0: Depuis 2001, l'école est censée éduquer à la vie affective, relationnelle et sexuelle dès la maternelle. Mais les programmes sont encore inégalement appliqués, faute de moyens.
4: C'était un reportage d'Oriane Gendreau. Le début aujourd'hui à Paris du procès en appel d'Eugène Roy-Mucho. Fin 2024, cet ex-médecin rwandais avait été condamné en assises à 27 ans de prison, notamment pour complicité de génocide et complicité de crimes contre l'humanité. C'était lors du génocide des Tutsis en 1994. 530 parties civiles seront à nouveau représentées pour ce nouveau procès qui doit s'achever le 17 juillet. Le directeur général de l'OMS parle d'un bon taux de réussite dans la prise en charge des Ebola en Ouganda, où il s'est rendu hier. Il a salué la stratégie mise en place par ce pays, où 19 cas ont été confirmés. Bilan beaucoup plus lourd chez le voisin congolais, là où cette nouvelle épidémie s'est déclarée. Plus de 500 cas confirmés en RDC, 91 morts, 12 guérisons, mais aussi près de 300 patients, toujours placés à l'isolement, hospitalisés. Alors certains sont accueillis dans des structures médicales classiques, d'autres ont pu rejoindre des centres de traitement dédiés, notamment à Bunia, capitale provinciale de l'Ituri, épicentre de cette nouvelle épidémie. Et parmi ces centres qui ont vu le jour là-bas, celui de Rwampara, financé par l'agence humanitaire de l'Union européenne et géré par l'ONG Alima. Son installation n'a pas été simple. Une partie des installations ont été incendiées le 21 mai dernier par les proches d'une personne décédée qui voulait récupérer le corps. Depuis, la situation s'est en partie apaisée et les premiers malades sont arrivés ce week-end. Reportage de Pauline Azidi.
5: Désinfection des chaussures et lavage de mains obligatoires pour pénétrer dans le centre de traitement. Auparavant, les patients Ebola étaient pris en charge à l'hôpital adjacent. Désormais, des tentes un peu particulières, toutes transparentes, ont fait leur apparition sur un ancien terrain dégagé, comme l'explique le docteur Papislam de l'ONG Alima.
6: On veut faire de la vraie médecine et n'est pas juste donner des traitements perros. Donc ça, ici, on a 4 chambres pour les soins intensifs où on peut réanimer les malades.
5: Le personnel médical peut alors évoluer autour de ces bulles et pour le docteur Richard Cogent, médecin réanimateur, c'est indispensable pour tenter de sauver le plus de patients.
7: Pratiquement la quasi-totalité vient avec des troubles digestifs, donc ils perdent beaucoup de liquides et des électrolytes en même temps. Et donc pour ça, il faut tout corriger, quoi. Il faut avoir une interaction constante avec les patients. Et donc ce design, il permet une interaction constante avec les patients. Après, quand ils sont stabilisés, ils partent selon leur statut biologique. Il y en a qui sont suspects, ils repartent dans les chambres individuelles. Et ceux qui sont confirmés, ils vont dans une salle commune.
5: C'est alors Patience, jeune infirmière de 26 ans, qui prend la relève et veille sur les malades.
8: C'est difficile, ça demande du courage. Si tu essaies, ils feront vraiment te protéger. Tu dois respecter d'abord les mesures barrières, tu portes bien de haut jusqu'en bas.
5: Sur le pont depuis le début de l'épidémie, elle se dit épuisée, mais prête à soutenir la riposte jusqu'au bout. Pauline Azidi, de retour de Bounia RFI.
4: Le dépouillement continue au Pérou après le second tour de la présidentielle dimanche. Il reste environ 5% de bulletins comptabilisés. Pour l'instant, c'est le candidat de gauche, Roberto Sanchez, qui est donné en tête, mais très légèrement, devant sa rivale de droite, Keiko Fujimori. L'annonce d'un résultat officiel et définitif pourrait prendre plusieurs jours. En Arménie, les urnes ont désigné beaucoup plus clairement un vainqueur. Cette fois, ce sont des élections législatives qui étaient organisées ce week-end et le parti du Premier ministre Nicole Pachignan est arrivé largement en tête. Pour lui, aucun doute, c'est un message de la part des électeurs pour poursuivre le rapprochement du pays avec les États-Unis et l'Union européenne. Ça veut dire, dans le même temps, s'éloigner de la Russie, mais ne pas rompre totalement non plus, car l'économie arménienne, c'est un fait, dépend aussi de Moscou. Reportage à Yerevan de notre envoyé spécial Daniel Valo.
9: Nicole Pachignan l'a répété devant ses partisans juste après l'annonce de sa victoire. Il va poursuivre sa politique de rapprochement avec les pays européens. Une bascule saluée par cette électrice de Pachignan qui se dit favorable à une candidature de l'Arménie pour entrer dans l'Union européenne.
10: Si cela est nécessaire pour renforcer notre pays, pour élever notre niveau de vie, alors nous devons tout tenter pour y arriver. Tous les Arméniens le souhaitent. Tous ceux qui aiment ce pays et qui veulent sa prospérité le souhaitent.
9: Mais Nicole Pachignan a également rappelé qu'il ne souhaitait pas entrer en confrontation avec la Russie et qu'il voulait simplement équilibrer ses appuis et ses alliances. Il faut renouer avec Moscou, nous explique Narek Babayan, député du parti contracivil de Nicole Pachignan.
11: Nous n'avons pas choisi que nos relations avec la Russie se dégradent. Nous avons choisi une politique équilibrée, au mieux de nos intérêts. Je pense que cette tension va s'estomper avec le résultat des élections. Et nous sommes prêts à négocier, à résoudre ces différends que nous n'avons pas provoqués.
9: Nicole Pachignan l'avait annoncé avant le scrutin, dans l'espoir d'apaiser les tensions avec Moscou. Il souhaite réserver son premier déplacement à l'étranger après sa réélection à Vladimir Poutine. Avec un premier objectif, obtenir la levée des sanctions commerciales prises par la Russie en amont du scrutin. Daniel Valo, Yerevan RFI.
4: Les footballeurs français se rassurent un petit peu avant le mondial masculin qui commence jeudi. Victoire 3-1 hier soir face à l'Irlande du Nord pour leur dernier match amical, même si c'est vrai la performance des Bleus n'a pas franchement convaincu tout le monde. Ça reste quand même un meilleur résultat que celui de jeudi dernier. Ils s'étaient inclinés 2-1 contre la Côte d'Ivoire. On termine avec du cinéma et le nouveau film du réalisateur américain Steven Soderbergh, The Christophers, avec Ian McKellen et l'actrice britannique d'origine ghanéenne Michaela Cole. Ça sort demain en France. C'est une comédie sur la fraude artistique, Elisabeth Le Carré.
12: Think of this as a way to get revenge.
13: Une vieille gloire du pop art, des enfants cupides, une faussaire de génie. The Christophers est un film sur l'arnaque, mais surtout dans la façon dont le marché de l'art transforme n'importe quelle toile en produit financier. Le héros du nouveau Soderbergh est une star de la peinture, un homme dont les tableaux se vendent à des prix stratosphériques. Ses enfants voient dans ses toiles inachevées une opportunité. Ils engagent une restauratrice d'art pour les terminer. L'objectif, les faire passer pour des découvertes posthumes et en tirer un maximum d'argent. Ce dispositif policier, Soderbergh le filme dans un format resserré, presque théâtral, et lui ajoute un adjuvant, l'amitié improbable qui va se nouer entre le vieux misanthrope et la faussaire. C'est du Soderbergh à l'état pur, élégant en surface, clinique sur le fond, avec cette question en suspens. Qu'est-ce qui rend une toile précieuse? Est-ce la main de l'artiste ou le récit qu'on peut construire autour d'elle?
4: Elisabeth Le Carré, 6h13 à Paris.
14: Gaëtan Plenet.
4: Le retour de l'information africaine dans très exactement 17 minutes. D'ici là, on est à New Delhi pour rejoindre notre correspondant en Inde. Avec lui, on va parler du système éducatif secoué par plusieurs crises depuis quelques semaines, des crises et polémiques qui mettent en lumière une méritocratie de plus en plus dénoncée. Olivier Mellor sera notre invité culture ce matin. À Paris, il met en scène une pièce de théâtre qui interroge le spectateur sur son rapport au travail. Et puis on va parler du cortisol, hormone dédiée, décriée du corps humain liée au stress. On verra qu'il faut surtout la remercier d'exister, cette hormone. Ce sera notre conseil santé du jour. Mais d'abord, on part en Suède, où la criminalité organisée se féminise. De plus en plus de filles impliquées et de plus en plus jeunes. En plus, parfois, elles n'ont qu'une douzaine d'années. Des filles jeunes, selon le Conseil suédois de prévention du crime, ça attire moins l'intention des autorités. Reste que pour nombre d'entre elles, ce n'est pas forcément un choix et ce n'est de toute façon pas le bon, illégal évidemment, mais dangereux aussi, très dangereux. Reportage à Stockholm.

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Non. 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Est-ce qu'il appartient surtout à toute la jeunesse?

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1: RFI Matin commence, c'est maintenant. Bonjour, bienvenue au programme ce matin, notamment le premier épisode d'une enquête menée avec une dizaine d'autres médias et le consortium Forbidden Stories. Enquête sur le Mozambique et ça commence dans le Cabo Delgado, cette région du Nord au riche sous-sol, théâtre de la violence des Chebabs. Et vous allez l'entendre, ressources minières et violences sont étroitement liées. Sur place, on en parle dans votre journal, Julien Coquel-Rohem. Bonjour.
3: Bonjour Andréane, à la une également des milliers de manifestants en colère devant des dizaines de tribunaux et le ministère de la Justice hier soir en France. La polémique autour de l'affaire Liana continue. Reportage dans un instant. À la une également l'accalmie entre l'Iran et Israël. Et Donald Trump qui dit ce matin être dans les derniers efforts en vue d'un accord à Téhéran. Et puis une victoire 3 buts à 1 à une semaine de l'entrée en lice en Coupe du Monde de football. L'équipe de France victorieuse hier soir face à l'Irlande du Nord, mais pas rassurée pour autant à la fin de cette édition.
1: Ministre sous pression et la colère qui s'installe.
3: 5 jours après la découverte du corps de la jeune Liana en France, la polémique qui continue alors que le principal suspect du meurtre n'avait pas été inquiété malgré plusieurs plaintes pour violences sexuelles sur mineurs. Le ministre de la Justice continue de se défausser sur l'institution. Il ne nous a manqué ni de moyens ni de lois, a déclaré hier Gérald Darmanin qui menaçait il y a quelques jours de sanctions contre les magistrats et qui a convoqué l'ensemble des procureurs généraux ce lundi. Qui est responsable du système sinon vous, l'a interpellé hier matin le président de l'Union syndicale des magistrats dans un courrier dénonçant notamment le manque de budget pour la justice. Colère aussi dans la rue. Hier soir, des milliers de personnes se sont rassemblées aux quatre coins du pays et notamment à Paris. Reportage Marius Roland.
4: Des centaines de manifestants présents malgré la pluie avec leurs slogans, leurs pancartes, notamment celle de Paul.
5: Sur ma pancarte, il y a écrit « J'ai 11 ans comme toi, Liana, plus jamais ça, faut plus jamais que ce qui est arrivé à Liana ne se reproduise. »
4: Pour sa mère Sabine, il fallait que son fils soit présent.
6: Je suis là avec mon enfant parce que ce qui est important comme message, c'est que les enfants, quand ils nous parlent, on doit les écouter, on doit les croire et on doit les protéger.
4: Protéger les enfants en donnant plus de ressources à la justice, une revendication portée par le collectif féministe Nous Toutes, dont fait partie Célia Lévy.
7: Il faut des moyens pour la justice, pour pouvoir écouter la parole des enfants, parce que les magistrats et le personnel de justice est totalement débordé.
4: À quelques kilomètres de là, malgré l'interdiction de la préfecture, des manifestants se sont également rassemblés devant le ministère de la Justice. Claire Bourdi est fondatrice du collectif enfantiste engagé contre les violences faites aux mineurs.
8: On veut plus de petites mesurettes, on veut une vraie volonté politique. On veut aussi l'application de la loi cadre contre les violences sexuelles.
4: Le ministre de la Justice, Gérald Darmanin, a fixé au 14 juillet la date limite aux magistrats pour recenser intégralement les 70 000.

0: plainte pour violence sexuelle sur mineurs en cours afin d'éviter une nouvelle affaire Liana.
1: Marius Rolland et le gouvernement sous pression. Le Sénat doit auditionner aujourd'hui les ministres de l'Intérieur et de la Justice, Laurent Nunez et Gérald Darmanin. Le Premier ministre Sébastien Lecornu organise lui une réunion ce matin pour annoncer de nouvelles mesures.
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1: La capitale égyptienne qui accueillait ces derniers jours de nouvelles discussions sur la mise en œuvre du cessez-le-feu dans la bande de Gaza, alors que malgré la trêve conclue en octobre 2025, les frappes israéliennes continuent de tuer les Palestiniens de l'enclave. L'armée israélienne continue aussi d'avancer, alors que Benjamin Netanyahou lui a ordonné de prendre le contrôle de 70% du territoire, au-delà de la ligne convenue au moment de l'accord. Les ordres d'évacuation continuent de semer la panique parmi les Gazaouis. Reportage sur place de notre correspondant Rami Almeghari avec Frédéric Misselin à Jérusalem.
3: Comment se déroule une évacuation ordonnée par l'armée israélienne à Gaza ? Eh bien, en général, l'avertissement s'adresse à tout un quartier, raconte Mohamed, qui vit à proximité de Nousserat. Il n'y a pas de localisation précise. Jeudi dernier, à 9h du soir, Mohamed a compris qu'il fallait partir immédiatement.
4: Ils ont prévenu les voisins au moment du dîner à peu près. Ils leur ont dit de quitter la zone. Mais le problème, c'est qu'ils n'ont pas désigné de maison précisément. Ils n'ont pas dit les maisons de un tel ou un tel doivent être évacuées.
3: Pas le temps d'emporter quoi que ce soit, il faut se mettre à l'abri à proximité et attendre la frappe israélienne. Tiab, père de famille déplacé à de nombreuses reprises, a vécu ce moment d'angoisse encore une fois.
5: Quand nous sommes revenus après le bombardement, il n'y avait plus rien, ni la tente, ni nos affaires. Tout est détruit, tu vois. Il y a des tas de pierres qu'on essaie de déblayer. Nous travaillons à nettoyer, on essaie de se débrouiller.
3: Yasser, un commerçant du quartier, s'emporte lorsqu'on lui demande si cette situation lui rappelle la guerre.
6: Ça ne nous rappelle pas la guerre, c'est la guerre. Et ce n'est pas terminé. Chaque jour, il y a des nouveaux morts, des bombardements à tel ou tel endroit, dans toute la bande de Gaza.
3: Plus de 960 Gazaouis ont été tués depuis le début de la trêve. Rami Almeghari dans la bande de Gaza, Frédéric Misselin, Jérusalem, RFI.
1: Dans la région également, l'accalmie après les premiers affrontements directs entre Israël et l'Iran depuis le début du cessez-le-feu le 8 avril. C'était dans la nuit de dimanche à lundi. Les deux camps ont finalement annoncé hier la cessation pour l'heure des hostilités après un appel en ce sens de Donald Trump. Mais le ton reste martial. Benjamin Netanyahou affirme qu'Israël ripostera avec force à toute nouvelle attaque iranienne. Le commandant des forces armées iraniennes prévoit lui des actions bien plus sévères en cas de nouvelle agression israélienne, y compris dans le sud du Liban. Donald Trump dit à l'instant être dans les derniers efforts en vue d'un accord avec Téhéran.
2: Le regain de tension d'hier qui a de nouveau fait grimper les prix du pétrole.
1: Alors que depuis fin février, la guerre au Moyen-Orient et le blocage du détroit d'Hormuz ont aussi provoqué une explosion des prix des engrais. Les ministres de l'agriculture du G7 se sont réunis hier pour réfléchir aux moyens de soutenir les paysans concernés. L'Union européenne a déjà promis le déblocage de plus de 200 millions d'euros. Situation urgente, notamment en Italie, où les agriculteurs, très dépendants des engrais importés, sont en première ligne. Reportage Anne Verdaguet.
7: La ferme de Cesare Fedeli est à seulement quelques kilomètres de Milan, mais ses rizières s'étendent à perte de vue sur près de 200 hectares. Depuis le début de la guerre au Moyen-Orient, le céréalier qui cultive aussi du maïs et du fourrage a vu le coût de ses engrais doubler.
8: Alors, si l'on parle uniquement de l'urée, avec 200 hectares en riz et 100 hectares en maïs, il y a une augmentation des dépenses d'environ 35 000 à 40 000 euros. En ce moment, toute la filière est en difficulté. C'est comme si on nous avait privé d'eau ou d'oxygène. Je ne sais pas comment l'expliquer autrement. Nous sommes asphyxiés. Le peu de gains des années précédentes est en train d'être drainé par ces augmentations et notre peur est de produire à perte.
7: La plaine du Pô, où règne une agriculture intensive, est particulièrement touchée par cette hausse du prix des engrais. Le syndicat agricole Col di Reti multiplie les rassemblements en Italie pour tirer la sonnette d'alarme. Luigi Simonazzi, responsable économique de Col di Reti, région Lombarde.
9: Col di Reti a estimé qu'il pourrait y avoir une augmentation des coûts sur les productions agricoles de 30% en Italie, ce qui inclut les coûts des fertilisants et de l'énergie. C'est ajouté à cela une taxe carbone aux frontières, car l'urée et le nitrate d'ammonium, qui sont les plus utilisés dans les engrais, sont très énergivores. C'est un coût supplémentaire pour les agriculteurs qui vient s'ajouter à celui de la guerre.
7: L'Union européenne a aussi suspendu pour un an les droits de douane sur les importations d'engrais, une maigre consolation pour les agriculteurs italiens, dont certains se tournent déjà vers les légumineuses comme le soja, moins gourmande en fertilisant. Anne Verdaguer, Milan, RFI.
2: Quand la confiscation des ressources naturelles nourrit le terrorisme, le premier volet ce matin de notre série d'enquêtes sur la situation au Mozambique.
1: RFI mène cette enquête avec une dizaine de médias et le consortium de journalistes Forbidden Stories pour raconter la violence qui dévore le cinquième pays le plus pauvre du monde où le régime impose un blackout de l'information. Nous partons ce matin pour commencer dans le Cabo Delgado, région du nord du Mozambique, en proie depuis près de 10 ans aux attaques meurtrières des terroristes Shebab et où la captation des richesses du sous-sol alimente donc la crise. Reportage Gaël Lalex.
10: Assis devant une carte, Vashku King, membre de l'organisation de défense des droits de l'homme Kundeleya, dessine avec son doigt les poches d'insécurité du Cabo Delgado.
11: C'est le long de la route N380 que se trouvent les endroits les plus vulnérables. Là où se trouvent les mineurs artisanaux, près du complexe de rubis et d'or entre Montepuech et Nkwabe. Ce sont les endroits les plus problématiques.
10: La région de Montepuech fournit près de 80% des rubis du monde entier. La plupart sont extraits par Montepuech Ruby Mining, filiale de Gemfields Limited. En 2019, le géant minier britannique a versé plus de 6,5 millions d'euros à 273 mineurs artisanaux en échange de l'abandon de leurs plaintes. Ils accusaient les agents de sécurité de la mine de meurtres, coups et blessures, détentions arbitraires et abus sexuels. Des pratiques encore courantes dans la région, selon Ali Caetano du Centre pour la démocratie et les droits humains.
12: Il y a des tortures, des détentions illégales, des morts. On a des cas d'enfants impliqués dans les mines qui ont subi des abus. Les rubis de Montepuech alimentent le discours des terroristes. Les Shebab s'en servent d'arguments pour radicaliser les gens.
10: Montepuech Ruby Mining est aussi détenu à 25% par le général Raimundo Pachinwapa, cadre du Frelimo, le parti au pouvoir depuis l'indépendance. À cette heure, aucune enquête n'a été menée au Mozambique sur ces événements. Gaël Alex, de retour de Pemba, Nairobi, RFI.
1: Et le premier volet de notre enquête au Mozambique avec le consortium Forbidden Stories à retrouver en longueur sur RFI.fr.
2: À la une également, Léon XIV qui poursuit son voyage en Espagne.
1: Il était hier à Madrid pour s'exprimer devant le Parlement et promettre des efforts supplémentaires pour lutter contre les violences sexuelles dans l'Église catholique. Il sera aujourd'hui à Barcelone où il doit notamment inaugurer la dernière tour de la Sagrada Familia. Familia, œuvre de l'architecte Antoni Gaudi, en chantier depuis bientôt 150 ans. Le quartier autour de la basilique s'organise devant des habitants partagés. Élise Gazangel.
13: Tout est enfin prêt. Autour de la Sagrada Familia, des pancartes annoncent cette triple journée historique qui marque le centenaire de la mort d'Antoni Gaudi, l'inauguration de la dernière tour centrale et sa bénédiction par le pape. Manuela Pombo, septuagénaire.
14: Je ne dis pas que ce n'est pas bien, mais c'est qu'on a déjà beaucoup de monde là et le quartier est saturé. Moi, je vis juste là. Il y a tellement de touristes. Et avec le pape, je suppose qu'il y en aura encore plus.
13: Même si elle n'attend pas le pape, elle est tout de même heureuse de voir la nouvelle tour.
14: Je la vois au-dessus là et je suis très contente. La Sagrada Familia, je l'aime beaucoup parce que c'est un symbole de Barcelone et de mon quartier partout dans le monde.
13: De l'autre côté de la basilique, Lourdes Pérez, elle, observe satisfaite le parc tout juste nettoyé.
15: Moi, je suis contente parce qu'en plus, je vais à la paroisse alors que le pape vient. C'est un plus. Et puis aussi, depuis qu'on sait qu'il vient, ils ont nettoyé le quartier et refait l'esplanade.
13: Après cette bénédiction, la tour de Jésus sera enfin illuminée chaque soir dans le ciel de Barcelone. Élise Gazangel, Barcelone, RFI.
2: Enfin, c'était hier, Julien, un dernier match avant la Coupe du Monde.
1: À 8 jours de son entrée en lice face au Sénégal, l'équipe de France de football se testait une dernière fois après sa défaite face à la Côte d'Ivoire jeudi dernier. Les Bleus, victorieux cette fois, 3-1 face à l'Irlande du Nord, 70e nation au classement FIFA. Un succès qui ne suffit pas à rassurer Olivier Prom.
16: Pour le dernier match de Didier Deschamps à leur tête sur le sol français et avant de s'envoler mercredi pour les États-Unis, les Bleus ont buté longtemps sur un bloc nord-irlandais parqué façon bus devant son but. Dédé avait pourtant choisi d'aligner son équipe type, celle qui débutera sans doute mardi le mondial face au Sénégal avec une ligne d'attaque comme une loutre pareille. Doué, Mbappé, Dembélé, Eolysée, Désiré Doué, remuant, créatif, Michael Olysée d'un réalisme clinique. L'attaquant du Bayern Munich, auteur de son premier triplé en équipe de France, un but juste avant la pause à la reprise d'une frappe contrée de Dembélé, puis un autre juste après façon boulet de canon à mi-hauteur, le troisième enroulé second poteau à un quart d'heure de la fin, 7 buts en bleu en 17 sélections, ça claque pour Olysée. Pour le reste, malgré une deuxième mi-temps de meilleure facture que la première, les vice-champions en titre ont beaucoup gâché, trop, pour ne pas inquiéter Mbappé en tête. Ils ont même fini par encaisser un but, peu après l'heure de jeu signé Patrick Kelly, qui évolue en 3e division anglaise. 3-1 au final, lors de ces deux matchs de préparation, l'équipe de France n'a jamais été à la hauteur de son statut de favori de la Coupe du Monde. Il reste 8 jours pour rectifier le tir.
1: Olivier Pron.
2: Julien Coquelin-M, merci à vous. La Coupe du Monde, on le rappelle, débute ce jeudi et à cette occasion, RFI sera en édition spéciale entre 8h et 10h. Et jusqu'au coup d'envoi de ce mondial, notre série de reportages sur les pays africains qualifiés. Il y en a 10, c'est historique et nos correspondants nous font entendre chaque jour les supporters de ces 10. Aujourd'hui, place au Fennec. Reportage à écouter dans 2h. RFI Matin au programme aussi le Moyen-Orient au lendemain d'une nouvelle flambée de tensions. Avec notre grand invité Afrique ce matin, on parle du cas des travailleurs domestiques au Liban, principalement des travailleuses d'ailleurs, hein, venues d'Afrique. Pour la plupart, elles sont au premier plan de la guerre en cours. Julie El Rouri de l'ONG CAFA vient en aide à ces personnes. Vous l'entendrez dans une demi-heure. À suivre aussi ce matin, vous l'entendiez dans le journal, le début de cette enquête en 7 épisodes sur les violences au Mozambique. Ça commence dans le Cabo Delgado. Et notre dossier à 9h sur le sujet. Et puis on parlera avec lui aussi du Moyen-Orient, mais également de l'immigration. L'eurodéputé François-Xavier Bellamy est votre invité ce matin, Arnaud Pontus.
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Elle ne donnait pas tout à fait satisfaction. Donc j'ai demandé pour cet été à la Première ministre et au ministre de l'Éducation nationale qu'on puisse avoir des changements qui sont au fond de bon sens.

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1: Andréane Mellard.
0: L'heure du journal, bonjour Gaëtan Plenet.
2: Bonjour Andréane, bonjour à tous.
0: Pas de nouvelle attaque israélienne signalée ce matin en Iran.
2: Et inversement, les deux pays ont cessé leur frappe hier, mais pas leur menace pour autant. Dans ce journal, on s'intéresse au numéro d'équilibriste du Premier ministre israélien Benjamin Netanyahou, se montrer ferme auprès de sa population, sans pour autant fâcher l'allié américain qui lui demande, pour ne pas dire ordonne, de ne pas y aller trop fort. À la une également, la France, la colère toujours très vive après la mort d'une collégienne tuée par un homme déjà connu des autorités pour des accusations de pédocriminalité. On va parler de l'Union européenne qui renforce son aide à la riposte contre Ebola en République démocratique du Congo. Et puis de la visite du président chinois qui continue en Corée du Nord.
0: Nous sommes dans les derniers efforts de ce qui va être un très très bon accord, Donald Trump optimiste.
2: Il croit à un accord conclu avec l'Iran dans les 2 ou 3 jours à venir, mais ce n'est pas la première fois qu'il fait une telle annonce et jusqu'à présent, il avait parlé un petit peu vite, surtout que le Moyen-Orient a bien failli s'embraser à nouveau dimanche et lundi. L'Iran et Israël se sont à nouveau affrontés malgré le cessez-le-feu. Finalement, les combats se sont arrêtés, mais chaque camp continue de menacer l'autre. Le Premier ministre israélien revendique le droit de son pays à se défendre chaque fois que nécessaire et c'est ce qu'il a dit à Donald Trump, qui l'avait pourtant appelé pour lui demander d'arrêter ses frappes. Frédéric Misselin, vous êtes à Jérusalem. Les désaccords entre le président américain et le premier ministre israélien s'affichent de plus en plus au grand jour.
3: Oui, c'est moi qui décide, dit Donald Trump, et Benjamin Netanyahou, lui, essaye de maintenir des équilibres délicats. La question de la souveraineté d'Israël sur les décisions qui concernent sa défense est posée depuis des semaines ici. La classe politique estime que le Premier ministre doit résister à la pression américaine. L'opinion publique juge que Benjamin Netanyahou prend ses ordres à la Maison-Blanche. Alors, quand l'Iran tire des missiles balistiques sur Israël, le Premier ministre trace une ligne rouge, affirme sa position de dissuasion vis-à-vis de Téhéran, mais il prend aussi un risque en défiant Donald Trump qui veut absolument trouver une issue au conflit avec l'Iran. Une position inconfortable, d'autant que le président américain a été clair dans ses menaces. Après avoir traité Benjamin Netanyahou de fou il y a quelques jours, il prévient qu'il pourrait bien se retrouver tout seul. Cela, le dirigeant israélien ne peut pas se le permettre. Il est en campagne. Des élections sont prévues au plus tard en octobre prochain. Son principal adversaire politique, Naftali Bennett, le répète à l'envi. Benjamin Netanyahou n'a obtenu aucune victoire décisive sur aucun front.
2: Merci Frédéric Misselin en direct de Jérusalem. Et les frappes israéliennes se sont poursuivies hier dans le sud du Liban. Elles ont visé une quinzaine de localités, notamment Tyr. Au moins 14 personnes ont été tuées.
0: Des attaques quasi quotidiennes malgré le cessez-le-feu conclu en avril.
2: Des attaques qui tuent et puis qui détruisent aussi les moyens de subsistance de nombreuses familles. Parmi les armes utilisées par les Israéliens, le phosphore blanc, ça a des conséquences pour les agriculteurs rencontrés à Beyrouth par Amélie David.
4: Hussein Ezzedine a fui son village de Zaoutar el-Harbiye dans le sud du Liban. Il a perdu sa maison, ses plantations et ses 35 moutons dans des bombardements, dont certains au phosphore blanc, il explique.
5: J'ai su qu'il y avait du phosphore grâce à la télévision. Ils ont frappé Zaoutar el-Harbiye avec du phosphore. On le sent dans la terre. La terre a changé depuis cette guerre. Il n'y a plus de rendement, vous voyez ?
4: Sadr Hashem a cédé à Mansouri, une zone bombardée au phosphore blanc le 19 mai dernier selon l'ONG Green Southerners. Sa terre n'a pas été directement touchée mais il s'inquiète.
6: Les dégâts seraient imprévisibles honnêtement.

0: C'est une terre morte, une terre véritablement morte. Je ne suis même pas sûr que le sol puisse être restauré.
1: Arme incendiaire, le phosphore blanc est interdit par le droit international lorsqu'il est utilisé dans des zones civiles fortement peuplées. L'ONG Human Rights Watch a documenté ce genre de cas à de nombreuses reprises, le chercheur Ramsey Case.
2: L'utilisation illégale et répétée du phosphore blanc par Israël au Liban, ainsi que l'usage illégal d'autres armes et les attaques menées dans le pays qui ont tué des civils à un rythme alarmant, devrait servir de signal d'alarme aux États qui continuent de fournir des armes à Israël.
1: ONGs et autorités libanaises dénoncent une véritable politique de la terre brûlée employée par l'armée israélienne au sud du Liban. Amélie David, Beyrouth, RFI.
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4: RFI 8h05 à Paris, justice, réveille-toi.
3: C'est l'un des nombreux slogans que l'on a pu entendre hier en France lors de mobilisations dans plusieurs villes du pays, souvent devant des tribunaux. Après le meurtre de Liana, 11 ans, l'homme soupçonné de l'avoir tué avait déjà été mis en cause dans le passé dans d'autres affaires de pédocriminalité. Pourtant, malgré des plaintes et des signalements, il était en liberté, parfois même sans avoir été interrogé par les enquêteurs. Le ministre de la Justice, Gérald Darmanin, parle de faille et demande aux procureurs généraux de réexaminer toutes les plaintes pour violences sexuelles sur mineurs. Un ministre qui fuit ses responsabilités selon les syndicats de magistrats qui trouvent qu'on les accuse, eux, peut-être un petit peu vite, un petit peu fort dans cette affaire. Ludovic Fria, président de l'Union syndicale des magistrats, a envoyé une lettre à ce sujet au ministre.
5: Nous sommes très très en retard de nos voisins européens. Nous avons entre 3 à 4 fois moins de procureurs que dans les pays européens, chose comparable. 2 fois moins de juges du siège, 2 fois moins de greffiers, avec un nombre d'affaires, surtout en matière de violences sexuelles et sexistes, qui ont explosé. L'autre point qu'on voulait mettre en exergue dans ce courrier, c'était le fait aussi que, d'un côté, le garde des Sceaux a désigné une mission d'inspection pour savoir s'il y a eu des dysfonctionnements, mais en même temps, avant même que l'inspection ait commencé ses auditions sur place, il en donne, me semble-t-il, quelque part les conclusions, il envisage d'ores et déjà des sanctions. On voit bien la difficulté. D'un côté, on ordonne une inspection pour savoir ce qui s'est passé. D'un autre côté, on dit, mais de toute façon, je sais déjà qu'il y a eu des dysfonctionnements individuels et je les sanctionnerai. Et puis, on met de côté toute une partie du débat, hein, qui est les dysfonctionnements d'ordre systémique.
3: Des propos recueillis par Baptiste Coulon et le Premier ministre Sébastien Lecornu recevra, lui, en fin de matinée, plusieurs membres de son gouvernement pour décider de nouvelles mesures sur la protection des enfants et contre les violences sexuelles. Le pape Léon XIV promet, lui, des efforts supplémentaires pour lutter contre les violences sexuelles dans l'Église. Il poursuit sa visite en Espagne. Aujourd'hui, il sera à Barcelone pour inaugurer la dernière tour centrale de la basilique de la Sagrada Familia. Après une visite à Bunia, en Ituri, l'épicentre de l'épidémie d'Ebola qui frappe en ce moment la République démocratique du Congo, la commissaire à la gestion des crises de l'UE était hier au siège de l'Union africaine à Addis Abeba. Elle y a réitéré le soutien de l'Union européenne au continent, Alexandra Branjon.
6: Aucun pays ne devrait avoir à faire face seul à une épidémie d'Ebola, a réitéré hier Adja Labib, la commissaire européenne qui a rappelé que l'Europe est un partenaire de longue date de l'Afrique. Nous l'avons prouvé dans le passé, nous le réaffirmons aujourd'hui avec cette visite, a-t-elle indiqué hier lors d'un point de presse. Avant d'annoncer une aide de 5 millions d'euros supplémentaires pour soutenir les infrastructures de santé et la recherche.
7: Les urgences sanitaires doivent être une responsabilité collective et donner lieu à une réponse collective. Nous étions aux côtés de l'Afrique durant l'épidémie de Mpox, lorsque nous avons livré plus de 600 000 doses de vaccins. Les vrais partenariats sont faits également pour les temps durs. Aujourd'hui, nous sommes à nouveau mis à l'épreuve et c'est pour cela que je suis ici.
6: Un geste de solidarité salué par Jean Casseya, directeur d'Africa CDC, le centre africain de contrôle et de prévention des maladies.
8: Dans un contexte actuel où tout est commercial et mercantile, l'Union européenne vient nous soutenir sans poser aucune condition. Et nous le réaffirmons haut et fort, le partenariat que nous avons avec l'Union européenne est celui dont le continent a besoin. Ce n'est pas de l'aide, mais un investissement dans le futur.
6: La commissaire européenne et le directeur d'Africa CDC ont également réitéré leur appel pour un cessez-le-feu dans la région, indispensable pour pouvoir travailler correctement et lutter contre l'épidémie d'Ebola.
3: Eugène Roy-Mouchot, à nouveau jugé à partir d'aujourd'hui en France, en appel cette fois. Fin 2024, cet ex-médecin rwandais avait été condamné en assise à 27 ans de prison, notamment pour complicité de génocide et complicité de crimes contre l'humanité lors du génocide des Tutsis en 1994. Alibaba, Baidu et BYD, trois grosses entreprises chinoises et trois noms de plus à la liste américaine des entreprises accusées de travailler avec l'armée chinoise. Ça pourrait à l'avenir bloquer d'éventuels accords avec ces entreprises sur le sol américain.
4: Des accords, le président chinois est parti en conclure en Corée du Nord.
3: Xi Jinping est arrivé hier avec la ferme intention de réaffirmer les liens qui unissent Pékin et Pyongyang, 65 ans après la signature du traité d'amitié entre les deux pays. Car depuis, le régime nord-coréen s'est aussi tourné vers Moscou et la Chine n'a pas du tout l'intention d'être laissée de côté. Correspondance depuis Séoul de Célio Fioretti.
9: Pour renouer avec la Corée du Nord, Xi Jinping propose d'élever leurs relations à de nouveaux sommets au travers d'un partenariat d'envergure stratégique. Le président chinois a rappelé les idéaux socialistes qui unissent les deux pays et insisté sur la nécessité d'augmenter les échanges commerciaux et la coopération militaire entre les deux pays. Pékin souhaite notamment soutenir le développement agricole, scientifique et médical du régime nord-coréen. Xi Jinping a également appelé à réouvrir pleinement le pays aux touristes chinois, dont le nombre a grandement diminué depuis la pandémie de coronavirus. Bien que s'étant accordé avec Washington lors de la venue à Pékin de Donald Trump sur l'objectif de dénucléarisation du régime, cette notion était absente des propos du président chinois face à Kim Jong-un, laissant planer des doutes sur la stratégie réelle de Pékin vis-à-vis de la Corée du Nord. Kim Jong-un, de son côté, a félicité Xi Jinping pour sa réussite économique et rappelé qu'il se tient à ses côtés dans la défense de la politique de la Chine unique et de ses intérêts. C'est le Fioretti, Séoul, RFI.
4: Vos jours sont comptés, dit le président bolivien.
3: Rodrigo Paz menace ceux qu'il appelle des narcoterroristes et qui seraient en partie responsables, selon lui, du mouvement de protestation qui dure depuis plusieurs semaines dans le pays. Un mouvement au départ pour dénoncer la crise économique qui frappe la Bolivie et pour réclamer aussi la démission du chef de l'État qui n'a pas du tout l'intention de partir. La Hongrie aussi est confrontée à une situation budgétaire difficile, alors les députés ont accepté hier de contribuer à leur échelle pour tenter de redresser la barre. Ils vont perdre 40% de leur salaire. Leurs factures téléphoniques, elles, ne leur seront plus remboursées.
4: Lui a promis de se payer au SMIC le salaire minimum s'il venait à être élu président en France l'an prochain.
3: Une question de probité, aime répéter François Ruffin. Mais on n'y est pas. Il n'a pas été élu à l'Élysée pour l'instant. Et d'ici là, eh bien, il lui en faut de l'argent. Car une campagne, ça coûte cher. François Ruffin le sait. Et il participait donc hier soir avec son parti, debout, à une opération de démarchage téléphonique dans son QG du 10e arrondissement de Paris. Victorien Viaume, il part à la chasse aux dons.
10: Dans une petite salle, François Ruffin est entouré d'une quinzaine de soutiens, une soixantaine si on compte ceux en visio, après un moment de pédagogie.
11: Et l'objectif, c'est de les appeler et les convaincre.
10: Chacun prend son téléphone et François Ruffin lui-même mouille le maillot.
12: Bonjour, Marie coiffeuse à domicile, laissez-moi un message avec vos coordonnées, merci.
13: Bonsoir Marie, c'est François Ruffin, j'appelle pas pour une coupe de cheveux, mais pour voir s'il est possible que certains souhaitent donner davantage d'argent, c'est aussi le nerf de la guerre politique.
10: Quatre appels finissent sur répondeur, mais la chance finit par sourire au candidat de gauche.
13: Est-ce que vous avez déjà pensé à faire un don pour soutenir notre campagne ?
14: Non, pas forcément, mais c'est quelque chose qui pourrait être envisageable, parce que je vous apprécie.
13: Bah écoutez, c'est super.
10: Actuellement, son parti compte 6500 donateurs actifs, mais l'objectif est de doubler ce chiffre, explique Sandy Arzur, en charge de la levée de fonds.
15: Debout est un très jeune parti. 98% de nos moyens financiers proviennent de dons. Et à ce titre-là, seule une levée populaire très très conséquente peut nous permettre d'avoir un premier socle financier pour ensuite pouvoir envisager d'emprunter de l'argent.
10: Dans la pièce d'à côté, les appels s'enchaînent.
16: Essayez d'être rapide.
10: Pas de chance. Je suis plutôt parti pour suivre les insoumis, explique au bout du fil l'interlocuteur.
3: Un reportage de Victorien Viaume. Mais un nouveau candidat à gauche pour cette élection présidentielle française, c'est le maire socialiste de Saint-Ouen, Karim Bouamran, qui l'a annoncé il y a quelques minutes chez nos confrères de France Inter.
4: Gaëtan Plenet, prochain journal dans un quart d'heure sur RFI, suivi de la revue des journaux africains avec Frédéric Couteau. Avant ça, notre invité dans 5 minutes, l'eurodéputé François-Xavier Bellamy au micro d'Arnaud Pontus. Tout de suite le sport. Avec Babacar Diarra. Et on parle de foot, bien sûr. L'équipe de France s'est un peu rassurée hier soir, Babacar, à Lille, pour son dernier match de préparation avant le grand départ pour les États-Unis.
16: Un succès 3-1 face à l'Irlande du Nord, 70e nation mondiale. De quoi faire oublier la défaite de jeudi face à la Côte d'Ivoire, même si tout n'a pas été parfait. Les Bleus peuvent se projeter désormais sur le premier match de leur Coupe du Monde face au Sénégal. Principale satisfaction de cette rencontre, c'est le premier triplé sous le maillot des Bleus de Michael Olise. Le joueur du Bayern Munich a impressionné le sélectionneur Didier Deschamps.
17: Il est rayonnant à l'image de sa saison au Bayern, à travers ce qu'il fait aussi. Tout est facile pour lui, donc il est très efficace, donc c'est très bien. Il y aura besoin de d'autres joueurs aussi, mais bon, sur ce match-là, évidemment, avec ce triplé, ça le met encore plus en valeur. Il a une capacité à répéter les efforts qui est impressionnante.
16: L'équipe de France débutera sa Coupe du Monde donc dans une semaine, pile face au Sénégal à New York. Des Lions de la Teranga qui finalisent leur préparation ce soir avec un match contre l'Arabie Saoudite à San Antonio à 23h, temps universel. Cette nuit, ce sont les champions d'Europe espagnols qui étaient à l'œuvre à Puebla, au Mexique. La Roja s'est imposée 3-1 face au Pérou.
4: Dans le domaine du sport, la ville de San Antonio est surtout connue, Babacar, pour son équipe de basket victorieuse, enfin, cette nuit en NBA.
16: Tout est relancé dans les finales NBA face aux New York Knicks, avec deux défaites à la maison. Une défaite des Spurs aurait pratiquement hypothéqué les chances d'être champion. Et les Texans ont répondu présents sur le parquet new-yorkais du Madison Square Garden en s'imposant 115-111, meilleur marqueur de la franchise texane, Victor Wembanyama. A inscrit 32 points, le pivot se savait attendu.
18: J'ai envie de dire, notre plan de jeu, c'est un peu toujours de me chercher. Mais souvent, les équipes font en sorte que ce soit pas possible et c'est les teammates après qui profitent. Donc, mais c'est toujours la première option. Et effectivement, je suis d'accord avec toi, on était beaucoup plus dans le contrôle et c'était ça la différence. Je pense que les situations difficiles, ça fait ressortir de nous... L'urgence, en fait, de l'exécution. On sait qu'on n'aura pas sans chance.
16: Le Français Victor Wembanyama attendu dans la nuit de mercredi à jeudi pour la quatrième rencontre de ses finales NBA. Et puis, comme annoncé, le président américain Donald Trump a assisté à cette rencontre. Une présence qui a complètement perturbé la circulation aux alentours de la salle à New York. Trump a d'ailleurs été hué lors de son apparition sur les écrans géants lorsque l'hymne national a été entonné en avant-match.
4: Babacar Diarra pour le Journal des Sports.

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3: 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Hein.
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0: meurtre qui provoque beaucoup d'émotions en France, car le suspect avait déjà fait l'objet de plusieurs signalements, dont une plainte en août dernier pour viol sur une fillette. Une affaire pour laquelle la police et la gendarmerie ne l'avaient toujours pas auditionné. Bonjour Baptiste Coulon.
1: Bonjour à tous.
0: On l'a appris ce matin, la mère de cette deuxième enfant présumée victime attaque l'État en justice.
1: Oui, alors pour bien comprendre, on va reprendre la chronologie. La plainte est en effet déposée en août 2025. C'est le parquet de Toulouse qui instruit le dossier et qui le transfère ensuite à celui de la ville d'Auch, compétent territorialement. Les premiers actes d'enquête ne seront lancés qu'en janvier début 2026, début d'année donc. Or, le suspect ne sera jamais convoqué par les magistrats. Trois plaintes sont donc déposées contre l'État pour faute lourde, contre les enquêteurs accusés d'avoir tardé à interpeller le suspect, déjà visé par plusieurs signalements, et contre le ministre de la Justice, Gérald Darmanin. L'avocat de la mère de famille, Pierre de Buisson, s'en explique ce matin au micro de RTL.
2: Aujourd'hui, il feint d'apprendre et d'être surpris de voir que le système judiciaire est en faillite totale. Il y a eu de nombreuses alertes. Moi-même, il y a quelques mois, je lui ai écrit pour dénoncer des dysfonctionnements concernant la mort de plusieurs enfants. Je n'ai pas eu de réponse. Nous en avons ras-le-bol de cette posture qui consiste simplement à tenter de sauvegarder ses propres intérêts personnels et de se dédouaner derrière l'État.
1: Une plainte en forme de réponse à Gérald Darmanin qui répète que dans cette affaire, les moyens n'ont pas manqué, que le problème est celui de la priorisation des plaintes pour viol sur mineurs. Le ministre qui a lancé, on le rappelle, une enquête administrative dont les conclusions sont attendues dans 2 semaines.
0: Baptiste Coulon, merci beaucoup. Cette affaire suscite donc une grande indignation en France. 216 rassemblements ont réuni plus de 60 000 manifestants hier soir dans de nombreuses villes du pays, selon les chiffres du ministère de l'Intérieur. Il y avait notamment 2 900 personnes à Paris, près du ministère de la Justice, malgré l'interdiction du rassemblement par la préfecture de police. 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Donald Trump le promet une nouvelle fois, je le cite, un très très bon accord est sur le point d'être conclu avec l'Iran. C'est l'affaire de 2 à 3 jours, selon le président des États-Unis. Cela malgré les nouveaux affrontements qui ont éclaté dimanche entre l'Iran et Israël. Benjamin Netanyahou, le premier ministre israélien, martèle que son pays a le droit de se défendre, mais il ne peut pas prendre le risque non plus de froisser son allié américain. Vincent Souriau.
3: Avant d'être enseignant à l'université américaine de Washington, Dan Arbel était diplomate de carrière en Israël. Quels que soient les grands discours de Benjamin Netanyahou, dit-il, à l'heure actuelle, sa politique étrangère se décide à la Maison-Blanche.
4: Lorsque Trump lui demande de cesser le combat, il s'exécute la plupart du temps. Et si Trump lui donne le feu vert, il reprend ses opérations. Israël a perdu beaucoup d'indépendance dans sa manière d'appliquer sa stratégie. Ce n'est pas que les relations soient fragiles, c'est que la dynamique entre ces deux dirigeants est telle que si Netanyahou ne s'aligne pas sur ce que Trump attend de lui, il s'expose à des mesures de rétorsion.
3: Benjamin Netanyahou, pieds et poings liés, parce que d'après Dan Arbel, le premier ministre israélien a aussi placé son propre avenir politique entre les mains du président américain.
4: Il espère que la pression que Trump exerce sur le président israélien fonctionne et qu'il finisse par être gracié de ses procès criminels. Netanyahou mélange les intérêts politiques d'Israël avec ses considérations personnelles. Et il est prêt à faire tout ce que Trump lui demande parce qu'il espère que Trump va l'aider personnellement et politiquement. C'est pour ça qu'il perd les leviers qu'il pouvait avoir.
3: En octobre, il y a des élections en Israël. Benjamin Netanyahou rêve, selon Dan Arbel, que Donald Trump le soutienne, comme il l'a fait par exemple avec Viktor Orban, et clame en public qu'il n'y a pas d'autre choix raisonnable pour les Israéliens. Vincent Souriau, Washington RFI.
0: Les hostilités continuent par ailleurs au Liban. L'armée israélienne vient de bombarder la ville de Tyr, dans le sud du pays, quelques heures après avoir donné l'ordre d'évacuer aux habitants. Une autre attaque hier soir sur la même ville avait fait 5 morts et 8 blessés, parmi eux 4 secouristes, selon le ministère libanais de la Santé. Le dernier bilan des frappes russes de la nuit dernière est désormais de 5 morts selon l'Ukraine, l'armée de l'air ukrainienne qui explique que la Russie a lancé 166 drones à longue portée et 2 missiles. Une femme et 2 hommes ont donc été tués à Tchougouïf dans la région de Kharkiv, 2 autres personnes à Zaporijja dans le sud du pays. Dans ce contexte de guerre en Ukraine où les Européens cherchent donc à augmenter leur armement, ce revers dans le domaine de l'aviation, Paris et Berlin enterrent un projet d'avion de combat du futur, le SCAF. Les industriels des deux pays n'ont pas réussi à se mettre d'accord. Franck Alexandre.
5: Le SCAF, c'était la chronique d'une mort annoncée tant depuis des mois, tous les acteurs semblaient déterminés à mettre un terme à ce projet. Airbus d'abord, en particulier la filiale allemande qui de la direction au syndicat refusait de concéder aux Français d'Assaut

0: le rôle de maître d'œuvre. Dassault ensuite, qui fort de son succès avec le Rafale, refusait de se diluer dans un consortium européen dominé par Airbus. Le français voulait choisir ses fournisseurs et conserver son savoir-faire, en quelque sorte rester indépendant. Éric Trappier, son PDG, n'avait cessé de le marteler. Contrairement à Airbus, Dassault, disait-il, sait construire seul un avion de combat. Dans ces conditions, Berlin refusait de financer un avion répondant aux stricts besoins français, c'est-à-dire pouvant apponter sur un porte-avions et emporter l'arme nucléaire. Chacun pour soi donc. Reste que ce projet d'avion de chasse européen devait drainer 100 milliards d'euros et nul ne sait aujourd'hui comment sera financé le remplaçant du Rafale français et de l'Eurofighter allemand.
1: Franck Alexandre, l'actualité c'est aussi la confiscation des ressources naturelles du Cabo Delgado au Mozambique. Une confiscation des ressources qui nourrit le terrorisme des Chebabs. C'est le premier épisode de notre grande enquête exceptionnel Mozambique Exposed, mené avec d'autres médias du consortium Forbidden Stories. On vous en reparlera dans notre prochain journal à 11h, temps universel. 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Le football maintenant et l'équipe de France qui a bouclé sa préparation pour le mondial avec une belle victoire, 3-1 contre l'Irlande du Nord à Lille hier soir. Un succès qui a rassuré un peu les Bleus après leur défaite la semaine dernière contre la Côte d'Ivoire. Tout n'a pas été parfait, Cédric de Oliveira, mais l'une des grandes satisfactions, c'est la confirmation de la forme de Michael Olise, auteur d'un triplé. Ce jeune attaquant est devenu indispensable à la sélection.
2: Il est sans doute l'attaquant français le plus impressionnant du moment. Michael Olise, 17 sélections à peine et déjà 7 buts, dont 3 hier. Un festival qui a conquis tout le monde, à commencer par ses coéquipiers Maxence Lacroix et Malo Gusto.
3: On sait qu'il est très bon dans ce qu'il fait, il nous fait du bien. Et quand tu mets 3 buts en un match, tu sais que c'est un point élément de notre équipe.
4: Très grosse paire, 3 buts. Ouais, c'est un top joueur. Voilà, on sait qu'on a voir des joueurs qui le demandent comme ça, c'est juste normal.
2: Olise, c'est le talent et la classe visible, notamment sur son troisième but, une frappe du gauche dans la lucarne du gardien nord-irlandais. Sa signature est la confirmation qu'il est capable de déstabiliser n'importe quelle défense. Après une saison à 22 buts et 31 passes décisives avec le Bayern Munich, il est l'international français le plus déterminant de la saison, pour le plus grand plaisir de son sélectionneur Didier Deschamps.
5: Non, Michael est rayonnant. Il est en pleine confiance et il est tellement décisif. En plus de ça, pour un joueur offensif, il a une capacité à faire les efforts qui est assez remarquable. Donc on aura besoin d'un Michael à ce niveau-là.
2: En attendant l'efficacité retrouvée de Kylian Mbappé, le capitaine, et du ballon d'or Ousmane Dembélé, les Bleus savent qu'ils peuvent compter sur le Munichois. À 24 ans, Olise pourrait bien marquer de son empreinte cette Coupe du Monde.
1: Et les Bleus s'envolent ce mardi vers les États-Unis, plus précisément vers Boston, leur camp de base pour le Mondial. La Coupe du Monde, on le rappelle, débute dans 2 jours. Nous serons d'ailleurs en édition spéciale jeudi matin sur RFI. Mais en attendant, il est quasiment 10h10 en temps universel. C'est l'heure de retrouver Lucie Bouteloup pour 8 milliards de voix.
6: Merci beaucoup à RFI Radio France Internationale pour son journal sur notre antenne de la Clé des Ondes 90.10 à Bordeaux et laclédesondes.fr. Et à 12h10, eh ben, nous on va faire un petit plat de résistance où on va vous faire entendre des extraits de Radio Chahut. 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C'est tout de suite et jusqu'à 13h sur La Clé des Ondes.
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10: Et maintenant, on va parler de Next, justement, dans cette soirée Love, avec Chloé, n'est-ce pas? Mais on va d'abord écouter un petit avant-après.
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12: On est parmi le public du spectacle Autopsie d'un massacre amoureux. Qu'est-ce que vous attendez du spectacle de ce soir ?
13: Passer un bon moment, rigoler, avoir des émotions.
12: Le spectacle de ce soir, il est programmé dans le cadre de la soirée Love. Vous avez quelque chose à nous partager sur cette thématique ?
13: Non, bah, nous, ça va bientôt faire un an qu'on est ensemble et l'amour, c'est important. C'est
12: ça. Donc, vous êtes en pleine découverte ce soir ?
14: Exactement.
13: C'est ça.
14: Je viens libre de tout.
12: Est-ce que ça vous parle, Autopsie d'un massacre amoureux, le titre ? Est-ce que ça vous évoque quelque chose ?
14: Ouais, c'est, oui, ça me parle, le massacre amoureux. Hein, évidemment. On a tous vécu ça. Donc je sais pas, on verra.
15: J'attends pas grand-chose. Ce qui m'intéresse, c'est de voir comment on peut montrer au plateau et plus généralement dans un débat public le fait que quand même toutes nos relations interpersonnelles, particulièrement amoureuses et particulièrement entre des relations hétéronormées entre un homme et une femme, sont ultra liées et imbriquées au système capitaliste et à quel point en fait aujourd'hui on souffre de ça et à quel point notre société elle rend nos émotions comme étant des produits de valeurs pécuniaires et non pas des vrais sentiments humains, quoi.
12: Et on peut partager qu'on était ensemble à l'atelier Love de jeudi. qu'est-ce que t'as tiré, toi, de l'atelier ?
15: Que je m'étais déjà dit ces choses-là et que j'avais déjà un peu réfléchi personnellement à ça et que du coup, ça me fait du bien de voir que c'est des sujets qui sont traités dans les livres, qui sont traités au théâtre. Et que de plus en plus, les minorités de genre, elles prennent la parole sur ces choses-là. Et c'est hyper important, en fait, de partir du principe que tout est politique et qu'une relation amoureuse l'est tout autant, en fait, particulièrement.
16: Franchement, tu as raison. L'amour dans l'ordre rationnel, individualiste, concurrentiel, néolibéral, patriarcal... Les calculs sont clairs, ça n'a aucun intérêt. Une relation dominée par le principe de plaisir est susceptible à tout moment de prendre fin. Elle ne permet pas de stabiliser notre valeur puisque l'autre est incapable de nous attribuer une valeur en soi. S'il n'a plus de satisfaction, il next. Ce qui est susceptible de nourrir de profondes angoisses incommunicables à l'autre puisque cela le pousserait certainement à quitter la relation et précipiter notre chute de valeur. Dans un tel cadre, nous sommes coincés. Condamné à rester prêt à se détacher et à rester une vitrine de bonne humeur pour soi-même et pour les autres, puisque le moindre obstacle, le plaisir, est susceptible de mettre fin à une relation qu'on a précisément cherché à mettre en place pour capitaliser du plaisir. Ça se mord la queue.
12: On vient de voir Autopsie d'un massacre amoureux. Qu'est-ce que vous en avez pensé ?
17: C'est puissant. Le message est beau et c'est une belle performance. Très belle.
12: Oui, parce que la comédienne court presque sans s'arrêter pendant une heure.
17: C'est ça, oui. Oui, oui. Puis le message est magnifique. C'est l'amour libre. Libre sans aucune contrainte, mais avec des règles quand même, avec des valeurs. Des valeurs.
18: Déjà, je suis vachement étonné par la performance sportive, surtout, en dehors du texte. Et sinon, au niveau du texte, je trouvais ça vachement intéressant parce que ça a amené une façon très originale et qui parle de plein de sujets de société actuelle en dénonçant et en donnant son point de vue en tant que femme.
19: Très intense, mais très bien. Intense, une heure, enfin, performance physique et verbale et émotionnelle, c'était beaucoup et c'était le temps de digérer un peu tout ça.
20: C'était difficile de garder l'attention parce que c'est un texte avec pas mal de cheminement de pensée où je pense. Pour moi, c'est plus facile à lire qu'à écouter.
8: On se demande si ça va fléchir, si ça va s'arrêter, mais non, en fait, c'est comme le discours. C'est voilà, de but en blanc, quelque chose de franc et qui nous prend aux tripes. Et sur des thématiques qui me touchent aussi beaucoup, sur lesquelles voilà, on s'identifie très très vite. Tout. tout cette expérience en fait qui est de séduction, d'amour, de relationnel en fait entre hommes et femmes aujourd'hui. Voilà, c'est très fort.
21: Merci.
8: Bonne soirée.
10: Eh bien, cet avant-après a aussi été concocté par Mati et nous donne, je trouve, quand même une bonne idée du spectacle, même si on ne l'a pas vu. Mais ma chère Chloé, peut-être tu peux nous en dire un peu plus avant d'introduire ton entretien.
22: Avec plaisir. Du coup, j'ai pu assister à son spectacle et puis on a eu un temps d'échange avec elle dans le courant de la semaine dernière avec Mati. Alors, je vais vous laisser avec cette interview. Je ne vais pas trop en dire. Je pense que la voix d'Anne-Laure sera plus parlante.
10: Anne-Laure Tumerel.
22: En tout cas, en ce qui concerne l'origine de son spectacle et ce qu'il contient. Mais oui, en deux mots, c'est une proposition super engagée sur le plan du corps, mais aussi dans le travail de recherche. Et c'est une proposition du coup engageante, puisqu'elle demande une certaine disponibilité. Une disponibilité au changement notamment. Donc je dirais que c'est un spectacle qui n'est pas facile et que c'est tant mieux. Et toc. Et non, mais voilà, en vrai, on n'est pas que dans le dénonciatif, il y a surtout du propositif. En tout cas, moi, j'en suis sortie troublée, oui, mais aussi renforcée. Et je voulais juste préciser aussi que le texte a été édité aux éditions Comos et que c'est un objet en soi qui ne nécessite pas d'avoir vu la pièce pour être bénéfique. Voilà, je vous laisse avec l'interview. Tumerel, comédienne, metteuse en scène, dramaturge et autrice. Bienvenue, Anne-Laure.
23: Salut.
22: Tu joues dans le seul en scène Next, Autopsie d'un massacre amoureux, dont tu es également l'autrice. Est-ce que tu veux nous en dire quelques mots ?
23: Alors, oui. C'est une performance qui dure une heure à peu près et qui vient répondre à une série d'interrogations sur la culture amoureuse contemporaine et sur le primat de la rupture dans la vie affective et sur les raisons économiques, historiques, sociales de ces déliaisons en série et de cette problématique du lien.
22: Sur la quatrième de couverture de l'édition de Next, Autopsie d'un massacre amoureux, parue aux éditions Comos, on trouve des phrases qui, j'imagine, t'ont été adressées. Il y a une forme de nonchalance hyper brusque dans le choix des mots. J'ai pas de place pour quelqu'un dans ma vie, c'est quand même représentatif de comment on rationalise à peu près tout, y compris l'amour qu'on veut bien s'octroyer ou donner à l'autre. Qu'est-ce qui de l'autre nous fait peur ?
23: Alors, donc, ces termes, je les ai appelés, il y en a une vingtaine dans le texte, ce sont des documents réels, on va dire, ce sont des véritables phrases et mots et syntagmes complètement figés qui m'ont été adressés dans les dix dernières années de ma vie et qui m'ont été adressés, je le tiens à le dire, par des hommes. Ça ne veut pas dire que c'est uniquement une langue genrée, mais c'est important quand même de le préciser. Et ce verbatim amoureux, une fois accumulé, je me suis rendu compte que même s'ils avaient été prononcés par des personnes différentes, participaient toutes d'un même système ou d'un même fondement qui est du coup le postulat individualiste fermé, quoi, radicalisé sur lui-même, c'est-à-dire effectivement que l'altérité, la composition avec l'autre, la mutualité, la réciprocité étaient vécues comme des valeurs dangereuses à éviter et donc concrètement étaient des valeurs hostiles apparemment au principe de liberté ou au principe d'épanouissement. Et donc je me suis dit, qu'est-ce qui fait qu'une tentative de complicité, d'engagement avec les autres était vécue comme des obstacles à la liberté individuelle. Et donc là je me suis dit, bon, peut-être que la notion de liberté individuelle était un petit peu mal posée.
22: Tu parlais de la dimension philosophique qui relève de ces problématiques. Et en effet, ta pièce s'appuie sur les écrits de sociologues et philosophes tels que Eva Illouz ou Hartmut Rosa, par exemple. Lui, il parle de en tout cas dans les sociétés occidentales, du manque de temps qu'on éprouve et du sentiment de devoir courir toujours plus vite, non pas pour atteindre un objectif, mais simplement pour rester sur place. Et dans le cas de ta pièce, où, on le rappelle, tu cours sur place pendant environ une heure, je crois, sur un tapis roulant, est-ce que la course est subie ou est-ce que c'est toi qui donnes le rythme ?
23: La course est subie. C'est à peine tenable. C'est-à-dire que c'est tenable. Il y a un évidement, un épuisement. Et pourtant, c'est à ces conditions que le capitalisme ou le néolibéralisme nous promet autonomie, indépendance, libération. Voilà, c'est au prix d'efforts toujours renouvelés, d'accélération, de plus haut, plus fort, plus. Et en fait, ça, c'est quand même le symbole d'une soumission. Enfin.
0: Et est-ce que pour toi, c'est possible de ralentir cette machine, voire de l'arrêter ?
23: Bah, moi, ce à quoi j'invite, je pense à la fin du texte comme une ouverture. C'est, je pense à, bon, déjà à une prise de conscience structurelle du fait que les intimités, les sexualités, les modes relationnels n'ont rien de neutre ou même n'ont rien d'intersubjectif en réalité, ou pas seulement, ils construisent un ordre social, ils construisent un ordre économique, ils sont branchés à des marchés, et donc presque de désindividualiser et désintimiser dans un premier temps la question pour en considérer la structure, mais aussi de revenir à quelque chose d'inter, enfin de changer de rêve, en fait, de changer de rêve d'amour, en croyant, en vraiment en revendiquant un désir d'amour qui est quand même quelque chose sur le long terme, qui s'écrit de manière mutuelle, réciproque, qui invite à un respect et du consentement et à des inventions, à de la créativité interpersonnelle et tout ça. Bon, bah ça aussi invité à se dire que c'est un travail et donc évidemment, ce n'est pas un désir immédiat, ça va se cultiver.
3: Je vais élargir un peu le propos entre les coupes budgétaires qui sévissent en France et l'augmentation des coûts de production. Est-ce que tu aimerais nous partager des appréhensions quant à l'essoufflement ambiant du milieu de la culture ou des visions optimistes peut-être ?
23: Alors, optimiste, non, pas vraiment. J'ai quand même grandement l'impression qu'il y a une forme d'aplatissement du discours critique, du discours anticapitalisme, du discours antifasciste, dont presque ces derniers mois, on n'ose même plus prononcer le nom. Comment la culture et l'art en France reposent la question du bon gouvernement, reposent la question de l'émancipation. Pour moi, ce sont des valeurs centrales propres à l'art. On ne peut pas considérer que on produit des objets comme les autres. Et donc, moi, c'est fondamentalement une pratique qui est liée à la critique du pouvoir et à la critique du néolibéralisme. Donc, que cet espace ne soit pas plus préservé pour des raisons idéologiques, bon, nous alerte sur le processus de fascisation en cours, et je pense qu'à un moment il faut le nommer. Et les processus de fascisation en cours ne se nomment pas eux-mêmes, c'est donc à nous de les nommer. Or, ces espaces se réduisent, tandis que les forces de fascisation, elles, sont dotées d'énormément de moyens de production et dans l'information et de l'art. Aujourd'hui, on voit ce terrain qui développe des fondations culturelles, etc. Donc, voilà, les forces économiques, les moyens de production du discours fasciste en face, il est énorme. Et puis après, il y a de toute façon les offensives radicalisées franches et frontales dont on sait bien qu'elles existent. Donc, je suis très très inquiète, très en colère. Mon optimisme, il est là. Il faut orienter notre constat de la colère dans la bonne direction, dans la direction constructive, d'accueil de l'autre, ne pas nommer un ennemi intérieur, continuer à consacrer l'exigence, l'intelligence, l'art. Voilà, l'amour, le lien aux autres, ben voilà, mais ça paraît un peu cucupraline de dire tout
3: non,
23: ça.
3: Non, mais disons qu'il y a peut-être un pessimisme intellectuel qui peut donner son énergie à une forme d'optimisme dans l'action, quoi.
23: Oui, c'est ça. En tout cas, le pessimisme intellectuel, moi, je pense qu'il est trop complice. On peut pas... Enfin, on a tellement à perdre qu'on ne peut pas passer son temps à déplorer. On doit passer son temps à construire parce que à proposer parce qu'il y a des personnes qui sont en danger. Enfin, je veux dire, à un moment, on ne peut plus jouer avec ça.
3: Merci Anne-Laure.
10: Eh bien, dis-moi, Chloé, c'était, je sais pas, profond quoi, comme, comme entretien.
22: Ouais, c'était une belle retrouvaille puisque du coup j'avais rencontré Anne-Laure plus tôt cette année, donc j'avais eu accès à son écriture déjà, qui était en cours de travail. Et voilà, mais elle a, oui, elle est volontaire. Elle est...
10: Ouais, ouais,
22: ouais, ouais.
10: Et alors, si j'ai bien compris, parce que moi je l'ai pas du tout vue, Next, elle court pendant tout le spectacle.
22: Ouais.
10: Et alors, c'est l'idée de cette course-là, c'est quoi ?
22: Eh bien, alors je n'ai plus en tête l'interview, mais en tout cas, moi, telle
10: non,
22: que
10: mais
22: je la perçois...
10: Non, mais pour toi, comment tu l'as... C'est ça que je voulais dire.
22: Telle que je la perçois, c'est bon, la course contre la montre, et puis... un corps qui est un peu poussé à bout et aussi les questions de l'endurance. Et l'endurance, alors c'est sans doute une chose positive, mais je crois qu'il y a la double face de cette qualité qui peut devenir aussi quelque chose d'empêchant, puisque bon, à force de résistance, enfin, il y a un moment où ça lâche quoi quand même. Et j'ai l'impression que quand on est endurant, ben, du coup, ça peut jouer en notre défaveur, puisque on accepte beaucoup, parfois, et beaucoup trop. Donc j'imagine que ça va avoir... enfin, moi, je le vois comme ça.
10: Ok. Est-ce que quelqu'un veut rajouter autre chose sur ce spectacle, pour ceux qui l'ont vu ? Non ? Alors, on va passer à un autre. Merci, Chloé.
22: Avec plaisir.
10: Et il y avait Mathie aussi dans,
22: ouais,
10: dans l'affaire. Merci, Mathie, aussi, pour ça. Et alors, on revient vers vous, Fred et Marie, puisque là, on va parler d'un autre spectacle qui s'appelle « Devenir ». Pléthore, pléthore de propositions à Chahut, comme d'habitude.
1: C'était ce matin, d'ailleurs.
2: C'était ce matin, et comme tu l'as dit, Rémi, on s'est levé tôt.
1: Coucher tard, levé tôt,
2: pour
1: c'est
2: aller
1: ça,
2: voir
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2: Le spectacle. Mais on est arrivé quand même pas en retard, ce qui nous a permis de faire
1: l'heure.
2: Un petit avant-après, qu'on va vous faire écouter.
4: On se trouve actuellement au square d'Ombedos et on attend le spectacle Devenir, donc, auquel on va assister ce matin, dimanche 7 juin.
5: Alors, qu'est-ce que tu en attends justement de ce spectacle Devenir ?
4: En fait, avec toute l'effervescence des différents médias, un peu sur tous les supports, je suis un peu perdu personnellement sur l'information et où trouver celle-ci pour qu'elle soit véridique. Et j'essaie de toujours vérifier les sources et tout, mais en fait, il y a tellement de médias que j'ai un peu du mal à un peu me situer sur tout ça. Donc j'ai un peu du mal ouais, actuellement avec ça, donc j'attends qu'ils me donnent un peu des clés pour être mieux informé et savoir où mieux m'informer également.
5: Et pour toi, c'est quoi tes attentes ?
24: Mes attentes, pas grand-chose, j'avoue. Je vous dirai le débrief, ce que j'en pense. Pas grande attente.
25: Qu'est-ce qui importe et qui menaçait de disparaître ? Qu'est-ce qui empêche de dormir la nuit ? Ah, la nuit. La nuit, j'ai peur d'une seule chose. C'est qu'on n'arrive plus à s'entendre. C'est qu'on n'ait plus rien à se dire, que rien à se raconter. Que chacun s'enferme dans son monde à soi, bien à l'abri des autres. Si on continue comme ça, on n'aura plus aucun monde commun à partager et il ne nous restera que les guerres.
26: Qu'est-ce que tu regardes exactement à la télé ? Tu sais, je fais une enquête avec le philosophe. Non, pas Gilles Deleuze, l'autre. Oui, voilà, c'est ça, Bruno Latour. Et je voudrais faire la liste de ce que tu regardes, de ce que tu écoutes, de ce que tu lis. Pourquoi ? Puisque j'ai l'impression que la télé, elle parle pas du tout d'un monde commun à partager. C'est un bruit de fond, c'est un bruit de fond qui nous empêche de nous entendre. Attends, je vais mettre. Tu dis que tu lis Femme actuelle. Ok. Tu lis aussi Capital et Voici. Ok. Et qu'est-ce que tu regardes ? C'est News.
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5: Alors, à chaud comme ça.
24: Par où commencer
6: Déjà sur la forme, moi c'est pas du tout ça à quoi je m'attendais. Je m'attendais à quelque chose de beaucoup plus formel et un peu en mode conférence. Extra, enfin très, très bien surpris. Et sur le fond, bon, les notions qui sont abordées, je pense que je suis plutôt en maîtrise, mais le fait de les avoir ensemble, ça apporte vraiment quelque chose. Et aussi, je trouve, là, sur le fil conducteur un peu de sa mise en scène, là, qui est un peu les parents autour de l'adolescence. Enfin, moi, perso, je me rends compte qu'on a quand même vraiment de la chance de pas avoir subi ça, parce que moi, j'ai des potes qui subissent ça, et c'est vrai que c'est quelque chose que j'oublie très vite.
5: Et sur la question de la boussole, alors est-ce que sur cette proposition-là de Bruno Latour, tu connaissais ou est-ce que ça t'a éclairé? Qu'est-ce que t'en as pensé?
6: Non, je connaissais pas du tout et c'est vrai que c'est assez sympa. Ça donne envie de creuser, ouais. Ouais.
5: Alors pour toi, est-ce que ça t'éclaire? Alors est-ce que t'as des pistes? Est-ce que tu sais vers où aller maintenant pour t'informer?
4: Ben moi, déjà, premièrement, j'ai beaucoup aimé l'aspect ludique de la chose. Donc ben même à la fin on voit que c'est totalement ludique parce que ben il nous donne une boussole en fait pour nous-mêmes, donc pour se souvenir également du spectacle, de toutes les informations. Après sur tout le reste, donc le fond, c'est des choses que je connaissais déjà à peu près. Et sur les médias genre qu'il cite sur lesquels s'informer, c'est juste une énumération, ce qui m'a semblé, sans vraiment justifier le pourquoi du comment c'est intéressant. Et c'est moi ça qui m'intéressait le plus. Parce qu'en fait j'ai du mal à savoir pourquoi on devrait se fier plutôt à ce média qu'à ce tel média. Après j'ai compris par rapport à Bolloré, enfin forcément je le savais déjà. Mais oui, les financements bien sûr, mais le reste en fait moi c'est toujours cet aspect où j'ai du mal. Et après c'est peut-être moi aussi qui suis trop particulier sur cette démarche. Et j'aurais toujours du mal en fait à me fier à des gens tels quels comme ça. Enfin, Loïc, j'imagine qu'il a fait un travail de recherche assez approfondi et tout pour savoir quels sont ces médias qu'il cite. Mais moi, j'arrive pas à concevoir pourquoi ceux-là et pas d'autres, sans justification au préalable.
5: Et peut-être, petite parenthèse sur les médias là, qu'il cite, est-ce que toi, c'est des médias que tu connais, que tu consultes, que tu lis, que tu suis?
4: Sur YouTube, je regarde quasiment rien sauf Les Échos, parce que je trouve qu'ils ont des vidéos grave intéressantes sur plein de sujets assez différents et ils arrivent à être, je trouve, assez neutres sur ce qu'ils font. Et après, sinon, bah, il y a Brut que je regarde sur Instagram. Mais en fait, tout ce qui est les influenceurs et tout, en fait, ça commençait un peu à me saouler parce qu'entre les uns et les autres qui se contredisent, ou même quand on est informé sur un sujet et que c'est un influenceur qui s'y connaît pas tant et qu'il en parle, on se rend compte qu'il dit un peu des conneries. Et donc, du coup, on se dit, mais en fait, si sur ce sujet que je connais, cet influenceur dit des conneries, qu'en est-il des autres sujets que je connais pas et pourquoi je lui donnerai l'importance, en fait.
5: Merci à vous.
4: Merci à vous aussi.
10: C'est quand même assez chouette, ces avant-après, parce qu'en creux, ça dessine quelque chose. Moi, je n'ai pas du tout assisté à ce spectacle. Et là, je vois quelques bribes. Mais est-ce que vous pouvez aller un peu plus loin dans l'explicatif de ce spectacle avant d'introduire l'entretien que vous avez fait?
5: Bah, en tout cas, c'est une tentative du comédien Loïc Chabrier d'éclairer la position des médias aujourd'hui. Donc, il s'appuie sur ce modèle d'enquête qui est inspiré par Bruno Latour. Et en fait, il ancre aussi, et ça, c'est ce qu'il va préciser dans l'entretien qu'on va entendre, dans son univers familial, en fait, en réfléchissant à pourquoi ses parents s'informent de la manière dont ils s'informent sur des médias dominants et comment, en fait, briser un peu cette façon de s'informer. Et voilà, c'est une démarche intéressante.
7: Qui arrive à son but. Bon, c'est un crash test, c'est-à-dire que c'est en travail, il y a des choses qui s'élaborent. Est-ce qu'on peut en dire des choses ou pas?
2: Non, je me dis que peut-être on l'écoute parler de sa démarche et puis on répond à ta question après, Rémi, si tu veux bien, sans boiteur.
7: Je suis à côté de la plaque.
9: Elle est née de l'enquête que j'ai menée quand j'ai rencontré le philosophe Bruno Latour. C'était en 2020 et il m'a demandé quel était mon caillou dans la chaussure. Et puis ce qui comptait le plus pour moi et qui était de menacer de disparaître. Et tout de suite, j'ai eu cette idée de... Alors au début, c'était pas le monde commun, je le formulais pas comme ça, mais il y avait cette idée de comment est-ce qu'on fait pour s'entendre, notamment au repas de famille, quand on n'est pas d'accord entre nous. Et moi, ça me tordait le ventre, etc. Et j'ai mené toute une enquête là-dessus. Ça m'a amené à m'intéresser aux médias, à savoir d'où viennent tous ces bruits, tous ces clichés qui circulent autour de la table, et comment est-ce qu'on peut essayer de s'entendre autrement. Et c'est comme ça que petit à petit, eh ben, on a eu cette envie avec Maëlys de créer un spectacle autour de mon enquête. Et c'est notamment le Festival Facts qui nous a donné cette opportunité, Festival de l'Université de Bordeaux, qui faisait un appel à projet l'année dernière sur le thème des influences. Et donc, bah, l'influence des médias, des amis, de la famille, des réseaux sociaux, etc. On s'est dit, bah, ça y est, lançons-nous et faisons une histoire de cette enquête.
5: Et au moment où tu commences cette enquête, c'est quoi ton rapport aux médias ? Qu'est-ce que tu regardes comme média ? Qu'est-ce que tu consultes comme média ? Est-ce que tu es déjà engagé dans une démarche de critique des médias ?
9: Eh ben, pas du tout. En fait, quand je commence mon enquête, j'ai pas vraiment cette conscience, je sais pas comment dire, du monde médiatique, de l'information. J'y connais pas grand-chose. Je scrolle, on va dire, sur les réseaux sociaux et bon, bah, je regarde ce qui se passe dans le monde. Mais c'est vrai qu'à partir du moment où je me dis, mais comment ça se fait qu'autour de la table, on a des idées si différentes, alors que pourtant, on est de la même famille, on a eu la même éducation, par ailleurs, on s'aime et on s'entend bien, pourquoi on pense tellement différemment ? Et j'ai commencé, et c'est ce qu'on fait quand on mène cette enquête, d'abord, on commence par décrire. Et je me suis dit, bah, d'où viennent leurs idées, et puis d'où viennent les miennes ? Et là, ben, j'ai bien été forcé de constater, de me dire, ben, j'ai rencontré plein de gens, je me suis fait plein de nouveaux amis, j'ai rencontré plein de milieux que je connaissais pas, et je vois bien que je me suis mis à lire des choses que je lisais pas avant, sur plein de thématiques, hein, sur d'autres formes d'économie, sur le féminisme, sur l'écologie, sur vraiment tout. Et c'est comme ça que j'ai commencé à m'intéresser aux médias, en me disant, ah ben en fait ça doit venir de là, parce que je vois bien la pile de journaux qu'il y a dans les toilettes à la maison, et je vois bien la pile de journaux qu'il y a chez moi, et si je les compare, c'est plus les mêmes. Donc, première hypothèse, et c'est comme ça que j'ai commencé.
11: Alors là, on t'a vu seul en scène. Quel est un peu ce que tu imagines pour la suite de ce spectacle ? Est-ce que tu imagines un format où, par exemple, ton spectacle pourrait être suivi d'ateliers ? Est-ce que tu imagines ce spectacle dans le cadre d'actions d'éducation média auprès de jeunes ? Enfin, voilà, qu'est-ce que tu vises un peu et comment tu comptes un peu toucher les publics ?
9: Eh ben, alors aujourd'hui déjà, le spectacle est suivi d'un atelier qu'on a appelé Atelier d'autodéfense médiatique et que je vais animer avec Anne-Sophie Novel qui est journaliste et qui est fondatrice aussi du média Isme que j'ai cité pendant la performance. Donc il y a déjà cette dimension dans notre recherche et puis dans notre travail aussi d'atelier et d'atelier de description aussi en se disant ben, si on veut s'intéresser aux médias et puis à l'information dont on se nourrit, ben, faut d'abord commencer par faire un propre état des lieux de soi, bah, comment on s'informe. Et donc ça existe déjà vachement. Et après, la suite de cette performance, eh ben, y en a une qui est programmée le 10 octobre à Bien Public. C'est une performance qu'on va pouvoir donc continuer grâce au fonds Créatlantique. Et ça va être dans le cadre d'une grande soirée, pendant laquelle notamment, on va se faire rencontrer des personnes qui ne sont pas d'accord entre elles. Donc on va faire circuler un questionnaire, les gens vont pouvoir y répondre. Et après, l'objectif de cette soirée, ce sera d'arriver et de se dire bah, « Je vais passer la soirée avec une personne dont je sais à l'avance qu'elle pense exactement l'inverse de moi, sur plein de sujets de société, locaux, etc. » Donc il y aura cette grande soirée sur les médias, sur le fait de se rencontrer, le vivre ensemble, le partage. Il y aura aussi la performance, donc ce sera pour nous une troisième étape. Et puis après, ben, on espère ouais, pour voir la tournée en 27-28, parce que bah, comme vous l'avez vu, y a plein de menaces qui pèsent sur le monde commun et sur le monde médiatique. Mais en même temps, y a plein de collectifs, d'associations, d'ONG et de personnes qui se battent pour le défendre. Mais du coup, bah, c'est en cours. Et bon, je pense pas qu'en 27-28, le problème sera résolu. S'il l'est, peut-être qu'on créera une autre performance parce qu'il y aura d'autres histoires à raconter, mais j'ai pas l'impression. Donc, on va continuer à faire grandir ce spectacle pour essayer de mobiliser les personnes et puis de faire en sorte que ce sujet de l'information bah, il soit partagé et que ça devienne aussi un sujet de discussion.
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7: Donc on est toujours sur Radio Chahut, en direct de la place Saint-Michel, sur la clé des ondes.
15: Et
10: Alors, on fait le feedback suite. Qu'est-ce qu'on peut dire alors?
2: Je reviens sur ta question un peu, Rémi. C'est un peu aussi le sens de la question que j'ai posée à Loïc dans l'entretien, c'est-à-dire au-delà du spectacle, un peu comment est-ce qu'il envisage la portée en fait de son propos. Et donc avec Fred, on a justement assisté à l'atelier qu'il y avait après le spectacle. Qui est un atelier qui propose aux participants en fait de réfléchir à la manière dont ils s'informent à partir d'un petit outil qu'ils ont créé, qu'ils ont appelé la permaculture de l'information. Donc on essaye de voir comment, quels médias on consulte, à quelle fréquence, et voilà, quel est un peu notre écosystème médiatique personnel. Et puis d'en faire un élément de discussion. Puis à partir de là, ils ont des cartes un peu qui représentent des profils de consommateurs d'information, on va dire. Et selon la carte à laquelle on correspond, on se retrouve en petits groupes pour discuter un peu de la manière dont on fait confiance aux médias. Donc, moi, j'avoue que j'étais un peu embêtée avec cette idée de confiance. Parce qu'en fait, moi je m'interroge surtout sur, bon, il y a des médias dont évidemment je remets en cause la fiabilité des informations qu'ils délivrent, bon, cela étant identifié. Après, il n'empêche qu'il y a des médias qui me semblent délivrer des informations relativement fiables, mais ce qui me semble interroger, c'est pas tant la confiance qu'on peut avoir en eux, mais plutôt l'angle, la ligne éditoriale, la manière dont tu traites en fait l'information qui peut être fiable, mais qui pour autant peut être traitée de manière discutable. Et voilà, bon, moi ça, j'aurais été intéressée un peu par cet angle-là.
7: C'était l'angle mort de la proposition.
2: Ouais, j'ai un petit peu trouvé. Donc je me dis que, bon, en tant que prof, hein, ben, peut-être que ça, ce qu'il propose, c'est des choses qu'on peut peut-être utiliser dans de l'éducation aux médias avec des élèves, en fait, comme introduction à une forme d'éducation de la cartographie des médias. Et voilà, c'est un peu comme ça que je l'ai ressenti.
5: Oui, et puis dire peut-être aussi qu'il propose à la fin de l'atelier là, des cartographies, bon, celles qui sont connues là, des médias faites par le monde diplo avec Acrimed. Il y a aussi celle de la presse pas pareil, hein, le syndicat de la presse pas pareil, qui regroupe des médias indépendants un peu partout en France, là aussi à consulter, hein, sur le site. Et puis aussi une carte qui a été éditée par Anne-Sophie Novelle qui intervient dans cet atelier. Et que vous pouvez retrouver sur le site Les Médias, Le Monde et Moi, et qui peint un paysage, le paysage médiatique en France, et qui est intéressant aussi pour le décortiquer.
10: Ok, merci. Nous, ça nous intéresse quand même, les médias à la clé des ondes. Peut-être aussi, ça dépend, c'est comme tous les spectacles, ça dépend de son niveau d'éveil par rapport à tout ça, et que peut-être pour vous qui êtes déjà à la fois dans votre métier et dans vos pratiques radiophoniques, dans l'éducation aux médias, c'était peut-être un peu juste ou pas
2: juste, je sais pas, parce qu'en fait on peut être, justement l'introduction est intéressante, moi j'avoue que j'ai, pour le coup, puisqu'on est quand même dans une forme théâtrale, j'ai trouvé que la forme théâtrale ne mettait pas suffisamment en relief finalement le propos qui voulait être porté, voilà, je veux dire ça comme ça.
7: C'est un crash test, donc voilà, ça va grandir tout ça.
10: Alors, on va finir, puisqu'on était dans la chronologie, là, vraiment le tout dernier spectacle qu'on ait vu, la petite équipe, c'est toi qui l'as vu, Rémi,
7: oui.
10: Ça s'appelle Femme Hérisson.
7: Ouais, j'ai eu cette chance.
10: Et ouais. Et ben, et puis on accueille Maria Aneva, qui est là en direct, un entretien en direct. Youpi.
13: Bonjour.
10: Bonjour.
7: Alors moi j'ai passé un très bon moment déjà, c'était dans un lieu un peu improbable de Saint-Michel, c'est l'EPNAC, et donc c'était un endroit un peu inconnu où on ne peut pas rentrer, un établissement public qui a une grande un endroit où on peut accueillir du monde. Et donc Maria Aneva, tu es venue présenter donc aussi un crash test, c'est-à-dire un récit, un texte autour de La Femme Hérisson. Et peut-être, avant qu'on en parle, j'ai bien envie de te faire écouter ce que les gens attendaient de ça et comment ils en sont ressortis. Et après, on en discute. Bonjour. Alors, est-ce que vous savez ce que vous allez voir ?
13: Oui, on sait ce qu'on va voir. On va voir un spectacle qui est un texte. Je crois que la comédienne qui l'a écrit s'est inspirée de sa propre histoire. Et ça parle de, d'organes, de comment on dit quand on se fait greffer. Voilà. Et c'est un beau titre, La femme hérisson.
15: Et alors, vous vous attendez à quoi ?
13: Moi, je m'attends à beaucoup d'émotions. En plus, je sais qu'il y a de la musique qui accompagne le texte. Donc oui, je m'attends à de l'émotion, je m'attends à de la vulnérabilité, je m'attends à peut-être un peu aussi d'humour et de prise de recul.
15: À tout à l'heure. Bonjour, est-ce que vous savez ce que vous allez voir là ?
16: Bah un petit peu, parce que comme on a accueilli le musicien qui participe au spectacle, il nous en a un petit peu parlé. Ouais. Donc,
15: est-ce que vous avez une idée de à quoi ça va ressembler ?
16: Pas trop, non.
15: Et alors, vous attendez à quoi ?
16: Alors, je m'attends à des émotions, sans doute. Ouais, peut-être avoir un peu peur, aussi il y a de l'humour, et voilà.
15: On se retrouve tout à l'heure alors.
17: Bien, le soleil a décidé qu'il allait se marier. Et tous les animaux de la forêt, car dans mon pays, il n'y a pas de jungle, ni de désert, ni de toundra, tous se préparent pour ce grand mariage. Tout le monde est content et heureux. Un seul être souffre seul avec sa peine. C'est le hérisson. Il apprend à manger des cailloux et oblige sa famille, ses enfants, à faire comme lui. Pourquoi, lui demande-t-on ? Parce que quand le soleil va se marier et qu'il aura plein d'enfants, tout va brûler sur terre, il ne restera que des cailloux, alors moi, je m'habitue à les manger dès maintenant. Je m'étais dit, le hérisson a raison, je ferai comme lui. Je vais m'habituer au pire. Comme ça, je serai toujours prête à tout, à la catastrophe où personne s'y attend, au moment où tout va bien et personne ne s'y attend. Il est temps que je parte, que je quitte le cabinet de la psy. Elle m'arrête sur le seuil de la porte. S'il vous plaît, je voudrais que vous disiez au petit hérisson tout de suite qu'il peut manger toute l'herbe dont il a besoin. Les insectes, les graines, les fruits, tout. Que si le soleil se marie et qu'il a plein d'enfants, c'est que peut-être, quelque part, il y a besoin de tous ces soleils qui vont briller là-bas. Il peut y avoir 1000 soleils. Mais le petit hérisson, lui, il a le droit de se réjouir autant de la vie et même de se régaler.
15: Donc on ressort du spectacle La femme hérisson. Est-ce que c'était ça auquel vous vous attendiez ?
13: C'était encore plus que ce que j'attendais. Moi, j'ai été vachement touchée par la dimension très sensorielle avec les mots. C'est-à-dire le fait d'arriver à faire passer une expérience qui est une expérience du corps avec des mots et le fait de donner des couleurs à la douleur, etc. Enfin, j'ai trouvé ça génial. J'aurais envie de le revoir et j'aurais envie de voir la suite.
15: Et vous, alors ?
16: Pareil, j'étais impressionné par comment elle rendait ça vivant, comment elle réussissait à le partager à d'autres personnes. Et ouais, j'ai trouvé ça super fort. Ouais.
15: Alors la thématique du festival, c'est l'attachement. Et dans ce spectacle, c'est un attachement à quoi, d'après vous ?
13: C'est un attachement à la mémoire, je pense. Un attachement au récit qui nous traverse. Un attachement à la famille.
16: À la
13: vie. Je pense au récit à la vie.
15: Un attachement au corps aussi.
13: Bah oui, oui.
15: Bon. Eh ben merci.
13: Ben merci.
15: Au revoir.
13: Au revoir.
15: Et bon festival.
13: Merci, toi aussi.
15: Oh, il y a du Larsen. On est avec Maria Neva. Donc on est en train de parler de sa dernière création qui est en création. La femme à hérisson. Et eh ben d'abord, la première des choses qui m'intéresse, c'est que donc c'est un récit de vie. C'est pas un seul en scène puisque tu es avec un musicien. Donc il y a vraiment des allers-retours entre la musique donc c'est encore à l'étude. C'était une forme de lecture, mais qui était déjà bien. Le texte était
7: bien joué, donc c'était assez fort. C'est en ça que ça a été un moment assez fort. Et donc cette expérience personnelle de éprouvante d'un corps, d'où vient en fait cette envie d'écrire ça?
0: Bon, d'abord, il faut que je dise que je suis assez tu sais, quand t'es un peu fermé à des propositions personnelles où tout le monde essuie les larmes parce que c'est une histoire touchante, et voilà que je me retrouve dans le cas de figure où voilà, je pars d'une histoire personnelle. Au début, il y a eu... Je vais éloigner mon micro, c'est très fort. Au début...
7: Vas-y.
0: Au début, il y a eu une nécessité d'écrire. Venu à l'hôpital, lorsque le corps et l'esprit se sont retrouvés à nouveau. Voilà, donc je pense qu'il y avait quelque chose d'assez salvateur de ça. Et nécessité d'écrire et aussi même tordre la réalité pour un peu rire de soi. Voilà, c'était pas trop dans cette partie du texte. Il y a quelques moments comme ça. J'entendais les spectateurs qui parlaient de humour. Waouh, je les ai pas trop servis. Mais donc, au début, donc ça vient de nécessité et très vite, un enjeu de trouver une langue pour dire, pour dépasser le privé. C'est ça que je voulais dire tout à l'heure, tu sais, l'expérience. Comment trouver une langue pour raconter une histoire personnelle et dépasser le privé et l'histoire personnelle. Je ne suis pas sûre que j'y suis arrivée, mais c'est ça qui m'intéresse dès l'instant où on en fait une proposition partagée.
7: Alors, on se connaît quand même depuis quelques années, puisque tu es dans la compagnie du PT Théâtre de Pin, qui a une histoire collective.
0: Oui.
7: On voit que c'est une troupe qui se déplace, qui vit ensemble. Et là, tu pars un peu toute seule, c'est en binôme, comme ça. Ça doit être aussi éprouvant de se retrouver tout seul sur scène.
0: Oui, t'as pas à qui te raccrocher. Et c'est vrai que c'est un petit format, alors que le Petit Théâtre de Pin se quand même détermine par un choix d'être nombreux au plateau, d'un travail collectif dans la recherche, dans les prises de décisions artistiques, dans les prises de décisions autour des fonctionnements, de choix des projets qu'on mène, voilà. Donc c'est vrai que là c'est un peu singulier, il se trouve que ce texte existait. J'ai eu envie d'en faire un objet scénique, théâtral, je sais pas, scénique. Et je leur ai fait une lecture et ils m'ont dit « mais c'est un texte qu'il faut défendre ». Donc voilà, il y avait place dans une configuration de création de proposer ça.
7: Le collectif n'est pas bien loin.
0: Non. Ouais. D'ailleurs, c'est un projet qui est soutenu par le Petit Théâtre de Pin. Je travaille avec Hélène Hervé, une des comédiennes, sur le direction d'acteurs. Il y a aussi un autre un ami, un vieux compagnon de route, Philippe Ducoux, qui est chorégraphe et aussi un metteur en scène qui intervient dans le travail, parce que porter le texte qu'on a écrit et faire la mise en scène, ça fait cumuler beaucoup beaucoup de choses, et donc c'était important d'avoir du monde autour de moi pour encadrer et contre qui me cogner pour dire voilà.
7: Moi, j'ai trouvé le texte très fort et très bien écrit en plus, donc c'est comme ça que je l'ai reçu. Et toi, quand tu as écrit ce texte et maintenant que tu veux le jouer, qu'est-ce que tu as voulu dire à partir de cette expérience? Quel est le message que tu veux faire passer là-dedans?
0: Je ne sais pas encore s'il y a un message. Je pense que, comme je le dis souvent, vivre une greffe, c'est avoir une conscience d'avoir un cadeau de la vie, de la deuxième chance. Et c'était un prétexte, j'ai compris très vite que c'était un prétexte. Voilà, il y avait besoin de raconter ça. Et en racontant cette expérience, j'ai senti qu'il fallait que je parle d'autre chose. Je parle d'un pays en détresse, d'un effondrement de société, de perte, de nécessité de se rendre compatible, comme on se rend compatible dans la vie en général. Là, il y a dans un cas médical, on cherche la compatibilité maximale avec un organe. Moi, j'en avais très peu. Donc, on m'avait dit il y a longtemps, vous avez autant de chances d'être greffé que de gagner au loto. Voilà, la compatibilité. Mais quand on débarque d'un pays de l'Est dans les années 90 en France, il faut se rendre compatible puisque rien n'est pareil. Et les visas, les documents, voilà, il y a ces... Et en filigrane, des sujets comme ça, qui sont pour moi assez politiques y a un clandestin qui se cache dans la chambre, qui a moins de chance que le personnage, que lui, il a eu déjà un visa. Voilà, il y a des espèces de fantômes de, qui ne sont pas d'êtres... Il y a des êtres, mais aussi des fantômes de thématiques qui sont des obsessions, de passer des frontières. Est-ce que je passe? Est-ce que je passe pas? De quel côté je vais pouvoir aller, puisque je suis pas européenne? De la même façon, il y a une analogie un peu à deux, j'appelle oui, ça à deux balles.
15: Tu n'étais pas européenne et tu es devenue...
0: Donc qu'est-ce qui décide de nos vies aussi, voilà, de ce qu'on est. Voilà, donc il y avait désir aussi de raconter ces endroits-là, et l'endroit intime, c'est celui de la mort, parce que dans une greffe d'organes qui se complique, et pourtant, Dieu sait, comme être en France, c'est une chance pour plein de gens, parce qu'on peut bénéficier d'une greffe. Le rapport à la mort est là. Et ça, c'est la part intime, puisque le personnage a déjà un rapport très intime, comme cette vieille tante partie il y a longtemps vivre à l'étranger, mais est capable de repointer le bout de son nez à tout instant pour revendiquer ses droits. Donc voilà. Et peut-être que ça raconte la lutte et que quand on en sort vivant et transformé, il faut vivre avec ces transformations, visibles et invisibles.
15: Donc là, tu vas nous dire que ça dit beaucoup de choses, qu'il y a quand même, en tout cas, un regard sur la société, avec aussi, à un moment donné, un questionnement sur la société et de ce qu'elle renvoie dans ses injustices, dans ses conditions, dans les conditions dans lesquelles...
0: Je ne sais pas si vous le ressentez, ça. Ça passe de façon comme ça, par des petits signes. Ouais. C'est pas un discours, donc je ne sais pas si ça vous parle bien.
15: En tout cas, moi, je l'ai... Ça a vibré, en tout cas, ça a été... En tout cas, moi, je l'ai vraiment perçu, quoi. Oui. J'ai vraiment perçu que, en fait, c'est pas qu'un combat face à une maladie, c'est un combat aussi face à un système. Et comment, à un moment, t'as la scène de cette infirmière qui te fait souffrir une deuxième fois alors que tu souffres, quoi. Et là, ça renvoie aussi à la situation de l'hôpital. Ça renvoie à des questions sociales. Et je trouvais, en me disant, tiens, je vais lui poser la question, qu'est-ce que tu veux dire? Mais parce que, en tout cas, moi, j'ai perçu ça dans. Après.
0: Ce que j'ai essayé, c'est par les contrastes de situations et de mots, de ne pas dire, mais de laisser voir, pour que le spectateur fasse le travail de ça. Voilà, moi j'ai essayé de faire ça, dans le texte en tout cas.
15: Bah écoute, c'est déjà bien réussi. Alors, comment ça va se construire? Comment tu vas le retravailler? Oui. La mise en scène et tout ça, c'est...
0: Aujourd'hui, c'était un peu singulier parce que c'était crash test, lecture. Moi, j'avais appris déjà un peu mon texte, donc je n'allais pas faire semblant de lire. Et puis, on a fait 4 jours de résidence, donc je me suis dit, je m'équipe de 2 micros pour lire et un autre pour pouvoir des fois bouger ou improviser. Et là, ce qui était singulier, c'est que j'étais en plein jour avec les gens. Donc, ça crée
15: En plein soleil, très dur même.
0: Et ça invite à l'adresse change. Voilà, forcément, ça a bougé quelque chose ici, dans ce cas de figure de crash test, où je vois les gens, l'adresse change, et comment aller de très l'intime, là où on n'a pas envie d'être vu, mais juste jouer, et après revenir à vous, comme ça, très bêtement, de façon très désacralisée.
15: Oui, parce qu'il faut rappeler les conditions dans lesquelles tu as joué. Il était 14h30, on était dans une... Tu étais en plein soleil. Il y avait des gens qui essayaient de trouver de l'ombre. Pendant le spectacle, les gens bougeaient parce que c'était plus possible pour eux.
0: Oui.
15: Et donc, on voyait bien que tu avais chaud. Et donc, tu parles de la souffrance. Donc, il y avait déjà un décor naturel qui nous engageait.
0: Devant les yeux un peu épluchés de l'EPNAC. Ouais. Pour terminer, la réponse à ta question, comment ça se projette, il y aura la première aura lieu en janvier à la scène nationale de Bayonne, donc l'objet théâtral se construit avec une scénographie aussi. Là, ça a été dans un espace totalement vide, Marc, le musicien, et les 2 micros et la table. Donc il y a un objet scénographique qui se travaille, très léger et sobre, mais qui crée des plans, voilà, comme une espèce d'énergie comme ça de fond, avec un lit au fond, toujours pas projeté, mais en contre-jour, qui est présent, qui à un moment donné va être bousculé aussi. Donc voilà, c'est un travail qui va continuer, et sur l'objet lui-même, et sur le jeu, et surtout la dramaturgie de la suite. Parce que là, ce que je vous disais, il y avait la partie hôpital, mais à un moment donné, l'histoire bascule.
15: Ça va durer combien de temps à peu près ?
0: Je sais pas. Je comprends que tu te poses cette question parce qu'on a déjà fait 50 minutes facile et que... Ouais. Je pense que ça va aller jusqu'à 1h20, 30.
15: Bon, moi j'ai eu beaucoup de plaisir en tout cas de partager avec toi sur ce projet-là. On avait dit qu'il fallait qu'on te libère assez vite parce qu'il y a du monde qui veut te voir. Tu voulais dire...
10: Non, je voulais juste dire que moi j'ai pas vu le spectacle mais que ça donne très envie. Et puis que contrairement à ce que... Moi je trouve qu'il y a plein de liens avec l'attachement comme ça, sur l'attachement
0: vrai,
10: à un lieu, détachement, l'exil, l'exil à soi, l'exil... Enfin, je sais pas, il y a quelque chose dans ce que tu racontes qui je trouve très cohérent avec la thématique malgré tout.
0: Peut-être juste pour ajouter, c'est que souvent on compare les personnes greffées qui portent la dissociation en eux avec les personnes qui ont vécu des exils. Donc ça raconte une double migration comme ça, d'être étranger à soi. Et donc voilà, cette greffe, c'est un prétexte pour parler de ces autres greffes. Et puis je suis à Bordeaux, donc je profite aussi de

La Savifave, un groupe incroyable, un chanteur assez bonhomme qui fait pas vraiment le gars qui est fort sur scène, mais alors un show incroyable, c'est presque digne du cirque. Et donc, bien heureusement qu'on a fait jouer ces groupes-là au CAT ce jour-là, car Mars Volta, maintenant, personne ne peut se les payer à Bordeaux. Et puis après, ils n'ont même pas envie de venir en France ailleurs qu'à Paris ou dans un gros festival type Vieille Charrue. Et les Savifave, c'est pareil, on ne les a pas revus et on ne les reverra certainement jamais. Les Descendants, un groupe que j'ai connu via un Américain qui chantait dans un groupe de Nancy. Ben, je pense que quand je l'ai rencontré, entre le moment où je l'ai rencontré et la fin du concert, il a dû me dire 100 fois Descendants. C'était un grand fan. Bon, les Descendants, je ne les ai jamais fait jouer, mais j'ai quasiment fait

0: jouer chacun des membres des Descendants dans d'autres groupes comme Hall, par exemple.
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1: Donc c'était les Descendants, leur premier album qui s'appelle Milo Goes to College, un super disque. Ce n'est pas sans rappeler l'esprit du egg punk, des petites chansons rebelles avec une petite histoire. Voilà. Les Bad Brains. Les Bad Brains, j'y pense parce qu'on a fait jouer 21 Children et qu'ils m'ont beaucoup évoqué ce groupe, 21 Children. Ils viennent de Soweto en Afrique du Sud. Les Bad Brains, ils viennent, je pense, de Washington. Et eux, je les ai fait jouer à Barbé quand je travaillais là-bas. Et il y avait les Super Suckers en première partie et No One is Innocent. Il y a eu 1000 personnes. Voici, je pense que c'est leur premier 45 tours, Pay to Come.

Donc, les Bad Brains, ce disque, je pense, un 45 tours de 82. Anarchy in the UK, qui est sorti, je crois, en 1976. Et à cette époque-là, j'étais représentant de commerce et j'étais dans un magasin de disques de Bordeaux. Et il y avait le propriétaire d'un petit magasin, à côté de la Victoire. Je ne me rappelle plus le nom, il n'existe plus. Mais le vendeur s'appelait Jean-Marie. Et il discutait avec un client, il était là, il dit « Tu crois que ça va marcher là, ce truc-là, le punk, que c'est quoi là, les Sex Pistols ?» Eh bien oui, ça a marché, Jean-Marie, les Sex Pistols, Anarchy in the UK.

Bon, vous me direz, tu n'as pas fait jouer les Sex Pistols. Non, c'est vrai, je n'ai pas fait jouer les Sex Pistols, mais j'ai fait jouer le batteur des Sex Pistols, Paul Cook, qui jouait avec, tenez-vous bien, Edwin Collins, et à la basse, il y avait ce bassiste de reggae qui s'appelle Dennis Bovell. Et par contre, j'ai fait jouer le vrai guitariste des Sex Pistols, parce que, eh bien, c'est pas celui qui est marqué sur la pochette qui joue sur le premier album des Sex Pistols, mais Chris Pedding, que j'ai fait jouer dans une petite rue des quais à côté du comptoir du jazz. Et je dois dire que j'ai jamais rencontré un musicien aussi modeste. S'il avait pu nous dire qu'il était le valet de Chris Pedding, il nous l'aurait dit. Ah, pour la petite histoire aussi, le dénommé Jean-Marie, quelques mois plus tard, c'est pas le Jean-Marie du Syntex, c'est un Jean-Marie qui ressemblait un peu à John Kay, le chanteur de Steppenwolf, et qui était basque. Et bien, quelques mois après, il organisait des groupes de petits concerts de petits groupes de Bordeaux, de groupes de punk. Un autre truc qui n'est pas considéré vraiment par punk, mais moi je le mets dedans, Dinosaur Junior, Freak Scene, et eux par contre, oui, je les ai fait jouer à Bordeaux.

Brothers Union, Freak Scene, un groupe de Boston. Un autre groupe que je n'ai pas fait jouer, c'est Minor Threat. Un morceau très court, Straight Edge, de 45 secondes, mais qui a transformé le monde, comme j'ai coutume de dire. Par contre, j'ai fait jouer le chanteur Ian McKay.

Ce morceau de Little Richard, que bien sûr je n'ai pas fait jouer, de toute façon j'étais trop jeune pour le faire jouer quand il était à son summum, et quand on fait du punk, il faut être à son summum. C'est un peu tout à fond comme ce morceau, d'ailleurs comme le morceau précédent. On le trouve sur cette histoire, les racines du punk rock de 1926 à 1962, et c'est sorti chez Frémo, et il est très bien. Un autre groupe qui fait aussi que je peux raconter des histoires vraies, c'est Bloc Party, qu'on avait fait jouer, donc je vais passer. Moi, je le mets dans les punks, c'est le punk actuel, avec un chanteur black. Et je me rappelle qu'on les avait fait jouer au lancement du nouveau Vigeon. Et les élus culture et tous ceux qui travaillaient étaient paniqués, parce que Pierre Brana, le maire d'Eysines, avait décidé de venir voir ce groupe pour le lancement du Vigeon. Il y avait eu 2, 3, 4 soirées assez différentes dans toute la ville, mais il avait choisi le groupe le plus punk de la programmation d'Eysines, et tout le monde paniquait, et je voyais les bonnes femmes descendre. Et alors, ça lui plaît, oh, ça a l'air de lui plaire, et effectivement, ça lui avait plu. Je vous raconterai une autre petite histoire, faut pas trop parler, après ce morceau de Bloc Party, Traps.

Donc, l'histoire, c'était que celui qui s'occupait du groupe et qui devait payer la location de la salle avait oublié le chèque. Alors, je lui dis, oh, ben, c'est pas grave, je vais faire un chèque. Et quand je propose au gars de la sécurité, ah, mais moi, je veux un chèque avant le début du concert, sinon j'annule le concert. Et donc, je lui amène le chèque. Il me dit « Ah, mais ce n'est pas un chèque certifié de banque. Moi, il me faut un chèque certifié de banque. » Et donc, ça a été la catastrophe presque, parce que c'était un concert où il y avait 1499 personnes, c'est-à-dire la jauge exacte à une personne près de la salle du Vigeon Désine. Et finalement, j'ai dû lui signer un papier comme quoi je lui paierais à la fin du concert en liquide ce qu'on lui devait, et il me disait « Mais tu n'arriveras pas à me payer en liquide parce que tu ne feras pas assez d'argent pour me payer en liquide », ce qui était complètement faux. Un autre groupe punk qui s'appelle Television, même si ce n'est pas très abrasif, mais dans cette journée aussi de Jardin Punk, je passerai des choses variés, et Television, Marquee Moon, c'est quand même considéré comme un des plus grands albums de punk. Et d'ailleurs, je les ai fait jouer à l'époque où je travaillais à Barbé, c'était dans le vieux Barbé, il n'y avait eu que 300 personnes, et je me suis fait engueuler comme du poisson pourri. Mais mon pauvre Francis, qu'est-ce que c'est que ce groupe Television? Mais c'est archi nul.

Television, donc un groupe punk, mais pas méchant, quoi. Tom Verlaine, compagnon de Patti Smith et de Richard Hell, qui se sont illustrés tous au CBGB il y a longtemps, des pionniers de tout ça, du punk américain, du punk intellectuel new-yorkais, tout comme ce groupe merveilleux qui s'appelle Wire et qui est un groupe anglais que j'ai fait jouer aussi devant 125 personnes à la salle Tatry. Un concert extraordinaire pourtant. Et ce groupe, une anecdote, il y avait un fan américain de groupe de hardcore et de punk et qui ne voyait que ça. Et un jour, il y a un de ses copains, il lui dit « Bon, je vais quand même t'amener voir un groupe anglais qui s'appelle Wire, même si c'est peut-être pas trop ta tasse de thé. » Et le gars, il est devenu fou quand il a vu Wire, parce qu'en fait, il s'est rendu compte que toutes ses idoles reprenaient tous des morceaux de Wire.

Wire, I Am a Fly, un groupe incroyable, tout comme cette chanson que je vais vous mettre pour terminer, qui est une chanson de Areski et Brigitte Fontaine, qui s'appelle Comme à la radio, et qu'ils ont fait avec le Art Ensemble of Chicago, un truc, un album extraordinaire, et comme beaucoup d'albums qu'ils ont fait là dans les années 60, à la fin des années 60, début 70. On peut dire que Brigitte Fontaine et Areski étaient des vrais punks.

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Voilà, c'était Allez Francis, émission hommage à Areski Belkacem. C'était hier soir sur La Clé des Ondes et tous les lundis soirs à 22h, Allez Francis, présenté par Francis Vidal et en réécoute sur laclédesondes.fr. Et on va enchaîner tout de suite avec la magnifique, fabuleuse playlist de La Clé des Ondes jusqu'à 17h, où à 17h vous pourrez entendre Sentier Sonore, émission de création sonore. Bonne journée à l'écoute de La Clé des Ondes.

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Auroville, ça s'écrit Auro. A-U-R-O, ville. Et pas Euroville. Mercredi 5 mars 2025. Aujourd'hui, ça fait exactement 20 ans que j'ai mis les pieds pour la première fois à Auroville. J'avais 21 ans, j'étais étudiante à Paris.

0: Celina Reutilio, Gina Martin, rezando a Yemanya. Elles encore, cette fois, elles appelaient Yemanya la déesse de la mer. De la santerie avec piano, c'est pas chic ça? Bon. Si vous avez remarqué, toutes les chansons qu'on a entendues jusqu'à présent, les trois qu'on a entendues, elles étaient construites sur le même modèle avec un pont instrumental qui était assez long au milieu. Et on va retrouver ça plus tard. À suivre, en tout cas, deux grands classiques du son. Non, de très grands classiques. Il y en aura d'autres. Le premier, c'est donc Lágrimas Negras. Il y en a des dizaines d'interprétations et celle-ci me plaît bien. Elle est sans prétention, enregistrée dans la rue pour le film Cuba Feliz, avec Miguel del Morales, Pepín Vallant et Mirta González. Et même un chien, Lágrimas Negras.
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Ce deuxième énorme succès que nous venons d'entendre, c'était La Comparsa, joué à quatre mains par Bebo et Chucho Valdés. Père et fils qui jouent ensemble, ce n'est pas très fréquent dans toutes les musiques, sauf chez mes potes amazoniens bien sûr. Bon, nous restons avec le pianiste Bebo Valdés, cette fois en duo avec le chanteur flamenco Sigala, pour la composition Inolvidable. Les influences de l'Amérique latine dans le flamenco sont attestées et elles sont anciennes. Il y a des allers-retours entre l'Espagne et l'Amérique hispanique depuis longtemps, y compris, et qui sont revenus jusque dans le flamenco. Inolvidable.

C'était encore de la Santeria, ça tourne. Canto para Ochun, Iesa. Cette fois, c'est Ochun, c'est la déesse des eaux douces, de la séduction et du plaisir. Séduction, plaisir, douceur, la vie est savoureuse, tiene sabor. Omar Aportuondo et Buena Vista Social Club, tiene sabor.

Guantanamera par Joseito Fernandez, un des tout premiers à avoir chanté ce qui est aussi devenu un hymne révolutionnaire international. Et une chanson récupérée parfois par ceux de Miami, il faut le dire. Vous êtes bien sur la clé des ondes, la 90.10, et vous écoutez l'émission Yapou. Alors, nous allons à présent changer d'ambiance. Nous allons plonger dans la ferveur militante des années 1970 et vous allez entendre les concerts de ce moment-là, c'était des manifs. Silvio Rodriguez, yo pisaré las calles nuevamente. Un jour, je marcherai à nouveau dans les rues de ce qui fut Santiago en sang. Et je pleurerai pour ceux qui sont absents. C'est un thème récurrent chez Silvio Rodriguez, la présence de ceux qui sont morts en combattant pour la Révolution. Je retournerai à mes livres, aux chansons qui ont brûlé les mains des assassins, les traîtres paieront et je pleurerai pour ceux qui sont absents.

Mercedes Sosa, todavía contamos. Elle est argentine, nous sommes dans la solidarité internationale, nous sommes debout. Chambé Red, get up, stand up, don't give up the fight. Contre le fascisme, l'espoir est une nécessité absolue, etc. Parfois, on entend la Mercedes Sosa, elle rit en chantant. À présent, composition ultra connue de Pablo Milanes. Pablo Milanes, qui est un des grands représentants de la Nueva Trova Cubana avec Silvio Rodriguez. Pablo Milanes dans une version Amame como soy, dans une version qui tire le son vers la pop. Pablo Milanes, Igor Costa, Amame como soy.

Pablo Milanes y Gal Costa. Ce qui est beau est né avec toi et fait encore plus beau le chemin. Nous allons vers une autre chanson très classique, Mariposita de Primavera. C'est une habanera. Encore une chanson que absolument tout le monde connaît à Cuba. Ici, dans un des premiers enregistrements très classiques, antiques, Maria Teresa Vera.

Maria Teresa Vera. Et à venir, de l'émotion encore, que de l'émotion. Yolanda, Yolanda encore. C'est le Pablo Milanes qui nous dit « Cela ne peut pas être plus qu'une simple chanson. Peut-être une déclaration d'amour. »

C'était Pablo Milanes. Bonne nuit à toutes et tous. Nous nous quittons avec un solo de guitare, une composition de Leo Brouwer. Leo Brouwer, ce compositeur cubano que tous ceux qui ont joué de la guitare classique ont pratiqué. Ici, dans une pièce magnifique, magnifique jusqu'à la dernière goutte. C'est le troisième mouvement du Decameron Negro, le Decameron noir. La balada de la doncella innamorada, jouée par Elena Papandreou. Chaud. Bonne nuit.

Casoa, c'est un oiseau spécial. Casoa, ça a des plumes ovales. Casoa.

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0: Donc en fait, j'ai trois petits. J'ai de la chance. Mais je suis séparée de mon mari. Enfin, mon ex-mari. Enfin, je les élève seule. Donc en fait, quand j'aurai perdu mon emploi, il faut que je retrouve quelque chose très très vite, vous voyez. Parce qu'en fait, j'ai un ou deux loyers de retard. Et voilà. Et comme on est quatre à la maison, avec un SMIC, ça suffira pas. Et il faut plus, voilà, vous voyez.
1: Ma pauvre dame, c'est horrible. Comment vous allez faire pour vous en sortir?
0: Ben, je sais pas, vous allez m'aider à retrouver quelque chose?
1: Non.
0: Ben si.

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1: Donc quand on est riche, ça ne s'arrête jamais.
2: Oui. Et rassurez-vous, c'est pareil quand on est pauvre. Pardon.
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Ce texte commencera par une petite mise en garde aux donneurs de leçons, aux attitudes snobinardes. Ceux qui pensent que mon combat est dépassé, illégitime, abusif.

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matière de politique sociale, les pouvoirs publics disent qu'il faut s'entendre pour se mettre d'accord. Le patronat de droit divin dit non. Le jeune patronat dit oui. Le contrat social des conventions collectives dit qu'il faut voir pour se rendre compte. Les centrales syndicales disent c'est tout vu, les comptes sont rendus. Et la classe ouvrière dit merde.